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0: Il est 5h.
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0: bienvenue sur Radio One, il est 6h. Flash avec Rodney Pierre-Louis. Bonjour Rodney.
1: Bonjour Corinette, bonjour à tous. Joe Légongar se dit déçu de la décision de Sidney Pierre de rester au sein du Parti travailliste malgré son vote contre la réforme des pensions. Face à la presse au SunTrust hier, l'ancien leader de l'opposition a salué la position adoptée par Sidney Pierre lors du vote. Mais selon lui, la population attendait davantage de l'ancien junior minister. Joe Légongar estime qu'en politique, lorsqu'on prend position sur une question aussi importante, il faut avoir le courage d'aller jusqu'au bout de ses convictions. Il considère ainsi que la décision de Sidney Pierre de rester au Parti travailliste est difficilement compréhensible. Paul Béranger réclame l'instauration de la Fiscal Responsibility Act, pour renforcer la discipline budgétaire et réduire la dette publique, une mesure annoncée par le gouvernement et inscrite dans le discours du budget de l'année dernière, mais qui n'a finalement pas été concrétisée et aurait disparu du budget de cette année. Face à la presse, Eben Yair, le leader adjoint du Front militant progressiste, cite la Jamaïque comme exemple dont Maurice pourrait s'inspirer. Il propose également une commission indépendante avec une autonomie garantie pour la loi, par la loi, pour veiller au respect de cette législation. Paul Béranger insiste sur de vraies consultations et un dialogue institutionnalisé. Un automobiliste de 30 ans a été arrêté vendredi matin à Rosil après avoir été contrôlé au volant d'un véhicule dont plusieurs documents obligatoires n'étaient pas affichés. Conduit au poste de police pour des vérifications, le trentenaire a présenté un permis de conduire à son nom. Toutefois, les contrôles ont révélé que ce document était en réalité enregistré au nom d'une autre personne. Interrogé, le suspect a déclaré avoir acheté ce permis pour la somme de 3000 roupies en 2019 auprès d'un individu inconnu. Et puis au Groenland, une entreprise pétrolière proche de Donald Trump s'apprête à forer sans l'accord du gouvernement. Le déplacement fin juillet de matériel de forage sur un aéroport de l'est du territoire autonome relance donc le débat sur la présence américaine sur l'île, alors que Donald Trump semblait avoir rangé le dossier. De récentes déclarations prouvent que ses intentions d'y imposer sa mainmise restent intactes. Voilà pour ce point info. Merci de l'avoir suivi. Corinette, c'est à vous pour la suite.
0: Merci Rodney. On vous retrouve à 7h pour le journal.
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1: En ce dimanche matin, des nuages associés à une ligne d'instabilité venant de l'est influencent le temps local. Tôt ce matin, le ciel reste nuageux au réveil avec quelques averses, principalement sur la moitié est de l'île et sur les hauteurs. On s'est fait un petit peu copieusement, même arrosé ce matin. Ces averses pourraient être modérées par moments. Des poches de brouillard sont attendues sur les hauteurs tôt ce matin et le ciel deviendra mi-couvert en général durant la nuit avec quelques ondées, principalement sur la région de Coeur-Pipe. Côté température, la maximale sera supérieure à la moyenne de 2 degrés, donc un peu moins froid que prévu en cette saison. On affiche une maximale de 23 à 25 degrés sur les terrains élevés, 27 à 29 degrés sur les régions côtières, tandis que la minimale pourrait descendre dans les 16 à 18 degrés sur les hauts, ainsi bien que dans les 20 à 23 degrés donc pour la minimale sur les régions côtières. Le vent soufflera de l'est-sud-est de 20 à 30 km/h avec des rafales atteignant les 60 km/h aux endroits exposés. La mer sera forte au-delà des récifs avec des houles du sud-ouest de 3 mètres. Les sorties en haute mer, de même que dans les lagons de l'ouest et du sud, sont déconseillées pour aujourd'hui. La marée haute à 11h49 et 22h35. La marée basse en ce moment, également à 17h17. Le soleil sera au rendez-vous timidement à 6h35 pour aller se coucher aujourd'hui à 17h55. 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
1: Et puis il y a aussi Prashant à la technique, fidèle au poste ce matin. Et nous sommes ensemble jusqu'à 9h. Comment ça va de votre côté? Moi, j'espère qu'ils ont bien dormi et que vous êtes en forme en ce dimanche. Alors nous sommes ensemble jusqu'à 9h avec vos messages aussi, je vous le rappelle. Vos dédicaces sur WhatsApp sur le 5-853-7721. Le 5-853-7721. Vous nous racontez aussi comment se passe votre dimanche matin si vous faites la grasse matinée. Et en ce moment, il y a quand même une partie de l'île qui donc va travailler ce matin. Si c'est votre cas, bah écoutez, on vous souhaite bon courage à vous.

0: Adèle et Sean Paul, c'était Come Over sur Radio One. Un message ce matin à la famille Vinta, Bouton, Charles, Takori, Henri, Marie-Ange Lafolle, Daniel Dallet, Rosemée Moutou, Micheline et Régis. Et pour mon oncle Mario de Belle Rose. Un très bon dimanche à vous tous. C'est de la part de Giovanni Vinta du Texas. Merci d'être avec nous ce matin, Giovanni. Et excellente journée à l'écoute de Radio One.
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1: Les invités obsèques, on nous prie d'annoncer le décès de Monsieur Naobat Singh Siapat, décès de Monsieur Naobat Singh Siapat, âgé de 61 ans, plus connu sous le nom de Rajesh. Le combat sortira de son domicile à Magasin Street à Ville-Noire à Maïbourg à 10h demain matin pour se rendre au cimetière de Tombeau à Maïbourg. Décès de Monsieur Lakshmi Dolori, décès de Monsieur Lakshmi Dolori, âgé de 64 ans, plus connu sous le nom de Kishore. Le combat sortira de son domicile à Siou Goulam Lane à Nouvelle-France à 10h ce matin pour se rendre au lieu de crémation Ramdin à Nouvelle-France. Décès de Madame Marie-Gisèle Rennes, décès de Madame Marie-Gisèle Rennes, née Florine, âgée de 90 ans. Plus connue sous le nom de ma tante Mone, le convoi sortira de chez sa fille, Linda Fassi, à la route royale à Arsenal à midi aujourd'hui, pour se rendre à l'église Saint-Joseph de Thiers-Rouge et de là au cimetière de Rochebois. Décès de Madame Marie-Rosine Chavin, décès de Madame Marie-Rosine Chavin, née Patient, âgée de 71 ans, plus connue sous le nom de Tiffier. Le convoi sortira de chez son fils, Steve Chavin, à Chemin Boutique à Beauchamp à 13h aujourd'hui pour se rendre à l'église Saint-Esprit à Bel Air et de là au cimetière de Trois-Îlots à Olivia. Décès de Madame Resmi Jory, décès de Madame Resmi Jory, née Souklol, âgée de 86 ans. Le convoi sortira de chez son fils, Vikash Jory, à Bim Jory Street à Terre Rouge à 10h ce matin pour se rendre au lieu de crémation de Bois Marchand. Décès de Monsieur Gorana Timadou, décès de Monsieur Gorana Timadou, âgé de 58 ans, plus connu sous le nom de Gorana. Le convoi sortira de chez son épouse, Vimala Timadou, à la Tour Road à Rochetère à 10h ce matin pour se rendre au cimetière de Belmont à Goodlands. Décès de Monsieur Jairaz Takori, décès de Monsieur Jairaz Takori, âgé de 55 ans, plus connu sous le nom de Ramesh. Le convoi sortira de son domicile à Vergey Road à Goodlands à 10h ce matin pour se rendre au lieu de crémation de Belmont à Goodlands. Décès de Madame Rukmin Mohangu, décès de Madame Rukmin Mohangu, née Buggy, âgée de 87 ans, plus connue sous le nom de Tara. Le convoi sortira de chez son fils Sanjay Mohangu à Building Road à Bois Chéri à 11h aujourd'hui pour se rendre au lieu de crémation de Bois Chéri. Et décès de Madame Bibi Fazila Mosofia, décès de Madame Bibi Fazila Mosofia, née Bagali, âgée de 64 ans, le convoi sortira de chez son fils, Imroz Mosafia, à SSS Road à Upper Vale à 10h ce matin, pour se rendre au cimetière de Plaine des Papayes. Aux familles endeuillées, Radio One présente ses sincères condoléances.

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week-end, c'était Love Me Harder sur Radio 1 et on y va pour quelques dédicaces. J'espère que cette semaine a été excellente, Cory. Et je te souhaite une bonne journée, une chanson pour Yola, Yannick, Yancy et Amélie, la petite princesse Yandy du côté du Canada. Aussi pour Aline, Alain et Cassandra de la Belgique, Priscilla, Josian, Wayne et Angèle, demandé par Margaret et Serge. Aussi la famille Alamantou du côté de Saint-Pierre. Merci d'être avec nous ce matin. On vous souhaite à vous donc un très bon week-end et un très bon dimanche. À vous, Margaret, merci d'être avec nous. Je voudrais souhaiter à ma fille un joyeux 25 ans aujourd'hui. C'est de la part de maman Brenda, qui compte en lui bien, bien fort. Ben voilà, le message est passé. Happy birthday donc à votre fille qui fête son anniversaire aujourd'hui.

0: Yoann pour la page locale. C'était parfois vrai même dans le morning du week-end. On vous accueille pour vos messages sur WhatsApp sur le 5 8 5 3 77 21.
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C'était Locked Away sur Radio One. Bonjour et bon dimanche à ma cousine Marie Bertrand de Chamounix. Elle fête son anniversaire aujourd'hui. C'est de la part de ses enfants, Désiré et Jacques. Du côté de la Réunion, Marinette et Benjamino, ses gendres, belles-filles, les petits-enfants, les cousins-cousines de Rivière-des-Anguilles, sa sœur Nadège de l'Escalier, ses neveux et nièces demandés par Odile qui nous écoute à Rivière-des-Anguilles et qui les embrasse et leur souhaite et lui souhaite donc un bon anniversaire. Merci Corrie et bon dimanche et bonne semaine à toi. Merci bien. Et bon dimanche à vous aussi. Mette en santé s'il te plaît pour Sundaram, Ansji, Udayam, Jayam, Mutusami et Kalaivani, Saivien, Viren, Virasami, Evandana, Sitya, Arasi, Kanden, Niti, Rajendra, Rapasami. Merci et bonne journée à tous. C'est de la part de Annie ce matin. Merci Annie et bonne journée à vous aussi.

0: c'est Flowers sur Radio 1. Un petit coucou de l'Australie, signé Bernard, qui nous fait un petit bonjour. Nous, ça va bien, j'espère que ça va bien aussi. Oui, ça va très bien. Un petit bonjour à tout le monde et bonne journée à vous aussi sur Radio 1. Où que vous soyez dans le monde, hein, vous pouvez nous envoyer vos messages, vos dédicaces ce matin sur WhatsApp sur le 5853-7721.
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0: dimanche, on gagne 2 degrés, la maximale. Côté température, montera jusqu'à dans les 29 degrés pour une minimale de 20 à 23 degrés à la tombée de la nuit. Il y aura du soleil et des nuages à la plage en ce dimanche. Et notez également que la mer sera forte, de la des récifs avec des houles du sud-ouest de 3 mètres. Les sorties en haute mer, de même que dans les lagons de l'ouest et du sud, sont déconseillées. La marée haute à 11h49 et 22h35. La marée basse en ce moment également à 17h17. Le coucher du soleil est prévu sur les plages de l'ouest à 17h55.
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Écoutez Zalima à l'instant sur Radio One. Bonjour à toute l'équipe. Ça va? Merci par la grâce de Dieu. Plaisir aussi de vous écouter en ce dimanche matin. Et coucou et bon dimanche à mes deux fils. Il y a Eric et Michael, ma belle-fille Nathalie, mes quatre petits chéris, William, Alizé, Mathieu et Chania, à qui je fais de gros bisous. À toute ma famille, mes amis, bon dimanche à vous tous et gros bisous. Ma Corrie, c'est de la part de Marie-France, de Cœur-Pipe. Pas trop joli les temps en Cœur-Pipe. Ben oui, c'est vrai que la météo l'a annoncé. En tout cas, on vous souhaite un excellent dimanche à l'écoute de Radio One.

0: cette première partie du morning du week-end. En ce dimanche matin, il y a aussi Rodney en studio qui me montre à travers la vitre que le soleil commence à pointer son bout du nez ce matin. Oui, vous pouvez parler dans le micro, hein, Rodney, n'hésitez pas, ne soyez pas timide.
1: Manque de soleil ?
0: Non, je laisse ça pour vous.
1: Ah non.
0: Allez, le journal arrive dans quelques instants.
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0: avec nous sur Radio One. Bon réveil, il est 7h. Et c'est l'heure du journal avec Rodney Pierre-Louis. Bonjour Rodney.
1: Bonjour Corinette, bonjour à tous.
0: Hippisme pour démarrer.
1: Face aux critiques et polémiques, la JRA veut revoir les règlements et les procédures d'appel. Un consultant national ou international sera recruté avant la prochaine saison. Jolet Jonglard se dit déçu de la décision de Sidney Pierre de rester au parti travailliste. Selon lui, la population attendait qu'il aille jusqu'au bout de ses convictions. Fiscal Responsibility Act, Paul Béranger dénonce une promesse gouvernementale non concrétisée et insiste sur l'importance d'un dialogue national. Vision 2050, les Mauriciens ont été nombreux à faire entendre leur voix. Environ 200 propositions et points sont actuellement analysées après la fin des consultations. Et puis au Canada, 20 000 évacués suite à un méga feu de forêt. L'état d'urgence déclaré. Autant pour les titres de cette édition. Merci d'écouter le journal de Radio One. La Gambling Regulatory Authority répond aux nombreuses critiques des acteurs du monde hippique. Un consultant est recherché pour revoir et améliorer les Rules of Racing et les procédures d'appel devant l'Appeal Committee Regulations au niveau de l'autorité. On nous explique que cette décision fait suite à plusieurs événements qui ont secoué le Champ de Mars depuis le début de cette saison. Des détails avec Danny Hipp.
2: Bon nombre d'acteurs du monde hippique n'avaient pas bien accueilli les nouvelles Rules of Racing gazetted en début de saison. Ils critiquent toujours le fait que la Gambling Regulatory Authority a rédigé ce règlement alors que c'était à l'organisateur des courses, le MTC Jockey Club, de le faire. Les entraîneurs font depuis bloc contre ces règlements. Leur association a envoyé une lettre officielle à la Horse Racing Integrity Division stipulant les nombreuses lacunes dont certaines seraient anticonstitutionnelles. D'autres critiquent le pouvoir accru des commissaires qu'ils jugent trop répressifs, de même que l'amateurisme méthodologique appliqué lors des enquêtes. D'ailleurs, le cas du jockey Tejas Joglal est présenté comme un exemple de cette rigidité. Sanctionné le 19 mai par les commissaires de course pour sa monte sur Alpine Challenge lors de la troisième journée, sa suspension de 12 journées a été renversée devant le comité d'appel de la Gambling Regulatory Authority le 3 août. Face à toutes ces polémiques, le conseil d'administration du régulateur a pris la décision de revoir les Rules of Racing. Un appel à candidature pour un consultant national ou international a été lancé à ses fins. On nous explique que les recommandations de ce consultant devraient être prises en considération pour la prochaine saison.
1: Jolet Jonglard se dit déçu de la décision de Sidney Pierre de rester au sein du parti travailliste malgré son vote contre la réforme des pensions. Face à la presse au SunTrust hier, l'ancien leader de l'opposition a salué la position adoptée par Sidney Pierre lors du vote, mais selon lui, la population attendait davantage de l'ex-junior minister. Jolet Jonglard estime qu'en politique, lorsqu'on prend position sur une question aussi importante, il faut avoir le courage d'aller jusqu'au bout de ses convictions. Il considère ainsi que la décision de Sidney Pierre de rester au sein du parti travailliste est difficilement compréhensible. Des propos recueillis par Shri Yasonassi.
3: Les peuples n'appréciaient, les peuples ne faisaient pas de commentaires. Après, pas connaît qui passait, ils verraient l'annonce, ils décident pour rester dans le parti travailliste. Pour penser jusqu'à là, personne ne comprend qui peut arriver. On ne peut pas critiquer les moi, hein. Ça c'est sa décision. Mais les peuples qui peuvent attendre plus de l'honorable Sidney Pierre. Parfois, au besoin de la vie, on a le courage, on commence une action, ou elle dit jusqu'à la fin de l'action qu'on commence. Il y a un peu autant ça.
1: Paul Béranger réclame l'instauration de la Fiscal Responsibility Act pour renforcer la discipline budgétaire et réduire la dette publique. Une mesure annoncée par le gouvernement et inscrite dans le discours du budget de l'année dernière, mais qui n'a finalement pas été concrétisée et aurait disparu du budget de cette année. Face à la presse à Ébanière, le leader adjoint du Front militant progressiste cite la Jamaïque comme exemple dont Maurice pourrait s'inspirer. Il propose également une commission indépendante avec une autonomie garantie par la loi pour veiller au respect de cette législation. Paul Béranger insiste sur de vraies consultations et un dialogue institutionnalisé. Écoutez un extrait de son intervention.
4: et d'une disparaître du discours du budget de cette année. Tout le monde peut le remarquer même. Une preuve de plus qui Ramboulam ne prend les choses au sérieux. Premier élément de sa nouvelle façon de gouverner dans le dialogue institutionnel, c'est bien une fiscal responsibility act. Non seulement une fiscal responsibility act, non seulement une commission et un commissaire pour appliquer la loi là, mais bien un dialogue national aussi. Nous bizarres dans sa direction là. Nous pas capables de continuer de gouverner ce pays là comme il gouverne ces derniers temps surtout.
1: Environ 200 points du draft de la vision 2050 sont actuellement en cours d'analyse à la suite de l'exercice de consultation publique qui ont pris fin vendredi dernier. De nombreux Mauriciens ont envoyé leurs propositions à travers la plateforme dédiée à la vision 2050 ainsi que par email. Malgré le travail qui reste encore à accomplir, Vimal Thakur, chief économiste au ministère des services financiers, maintient que le document final devrait être prêt d'ici la fin du mois d'août. Une version du document sera présentée aux parlementaires mardi prochain. Vimal Thakur en parle au micro de Rebecca François Boncoeur.
5: En termes de points, c'est 200 points, disons, qui est soulevé. Donc, nous pouvons en aller sur 20 points, non? Et nous pouvons avoir une présentation à un parlementaire mardi. Et là, durant sa session 1, c'est une occasion pour nous de gagner un point de vue aussi, avant qu'il nous finalise le document pour publication finale. New timeline, c'est que le document sera prêt d'ici la fin du mois. Et là, nous allons mettre un coup de camp pour faire lancement.
1: Et Amédée Darga, Managing Director de Stra Consult, estime que la première version du document comporte de nombreux éléments positifs pour l'économie. Cependant, il souligne que le véritable défi résidera dans son implémentation. Selon lui, le succès de ce projet passe avant tout par un renforcement des institutions. Amédée Darga plaide également pour que le gouvernement ne soit pas le principal moteur du développement dans certains secteurs nécessitant une expertise spécifique. Il estime que le secteur privé ainsi que les investisseurs étrangers doivent jouer un rôle clé. Amédée Darga, on parle au micro de Rebecca François Boncoeur.
6: Cette vision 2050 n'aura de valeur que s'il y a une vraie volonté et une vraie capacité d'implémenter ce qui est décidé dedans. Il y a beaucoup de bonnes choses, mais la réalité qui va émerger va dépendre de la qualité des institutions, de la qualité des hommes et des femmes, capables de traduire dans la réalité ce qui est proposé. Et je crois que ça risque d'être une des faiblesses de ce. Finalement, quand j'ai entendu certaines des propositions du développement sectoriel, je trouve que le gouvernement, en termes de l'économie, ne devrait pas être le principal acteur dans l'opéralisation des projets économiques.
1: Des discussions sont actuellement en cours avec la compagnie d'assurance du MV Wakasho après la marée noire il y a 6 ans. Le ministre de l'Agro-Industrie et de la Pêche, Arvin Aboulel, indique que le document est toujours à l'étude au bureau de l'Attorney General et que des négociations informelles en dehors du cadre légal avec les avocats de la partie adverse sera envisagée si nécessaire. Le Japan Protection and Indemnity Club, l'assureur du MV Wakasho, avait versé 200 millions de roupies aux victimes, notamment les pêcheurs, entre 2021 et 2022. Depuis, le dossier n'a pas connu d'évolution. Les habitants de la région de l'Escalier demandent l'intervention des autorités à la suite de la clôture d'un passage menant aux plages locales et aux sites naturels de bassin Pirogue et bassin Carangue. Ce chemin, fréquenté depuis plusieurs générations par les habitants et les visiteurs pour accéder à la côte ainsi qu'à un crématorium, se situe sur une parcelle privée appartenant au groupe ER Agri. Dans un communiqué, le groupe agricole a justifié cette mesure en expliquant vouloir accroître ses activités d'élevage de bétail. La députée Johanna Béranger est venue de l'avant pour dénoncer cette affaire, rappelant que le ministre du Logement et des Terres, Shakil Mohamed, s'était engagé à réexaminer les dossiers relatifs aux restrictions d'accès au littoral. Écoutez les propos de Johanna Béranger.
7: Les plis qu'avoir accès à bassin 40 ou avant, donc bon habitant l'escalier ne prend contact parce qu'ils sont inquiets. Vous êtes demandé qu'ils rendent public accès qu'ils ont une servie depuis tout le temps. Quelque temps de cela, Shakil Mohamed, DJ, qui pourrait guetter bon accès à la place. N'entendent qu'il prend ses responsabilités et guette ça au plus vite. Bisin amende pas géométrique acte pour qu'il accède à la place pour tout Mauricien lui garantir une fois pour tout. Il pas normal qu'il banque beaucoup l'endroit, ban Mauricien dépend de nos bonnes volontés propriétaires à la terre ou locataires bail pour capable gagner accès à la place.
1: 7 heures passées de 10 minutes, nous marquons une pause et on se retrouve juste après pour la page inter.

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1: Un hectare près du lac Okanagan, les autorités ont décrété l'état d'urgence alors que plusieurs habitations et biens ont été détruits. Des évacuations par voie aérienne sont également en cours pour des personnes isolées par les flammes. Plus de 50 personnes ont notamment dû être évacuées par hélicoptère depuis la localité de Folda. Les trois dernières saisons des feux ont été parmi les plus destructrices jamais enregistrées au Canada, un pays qui se réchauffe deux fois plus rapidement que la moyenne mondiale. Voilà, nous sommes arrivés à la fin de cette édition. Merci de l'avoir suivi. À vous, Corinette, pour la suite.
2: Merci, Rodney. On vous retrouve à 8h pour la prochaine édition, aussi à 7h30 pour le sport.
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1: Les couleurs du ciel en ce dimanche, des nuages associés à une ligne d'instabilité venant de l'Est influencent le temps local ce matin. Et on se réveille avec un ciel nuageux, avec quelques averses aussi. Si vous êtes dans la région de Flac, comptez aussi Maïbourg, Rosbel. En remontant sur Curepipe, ces averses pourraient être modérées par moment. On s'attend aussi à des poches de brouillard sur les hauteurs tôt ce matin. Le ciel restera mi-couvert en général durant la journée avec quelques averses encore. Toujours dans la région de Curepipe. Et côté température, on gagne 2 degrés aujourd'hui. La maximale montera dans les 23 à 25 degrés sur le plateau central avec une minimale de 16 à 18 degrés. Tandis qu'au bord de mer, la maximale atteindra les 29 degrés pour une minimale de 20 à 23 degrés. Le vent soufflera de l'est, sud-est de 20 à 30 km/h avec des rafales atteignant les 60 km/h aux endroits exposés. La mer sera forte de la dérécif avec des houles du sud-ouest de 3 mètres. Les sorties en haute mer, de même que dans les lagons de l'ouest et du sud, sont déconseillées. La marée haute à 11h49 et 22h35. La marée basse en ce moment également à 17h17. Le soleil se couchera aujourd'hui à 17h55.
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She Will Be Loved sur Radio 1 en ce dimanche matin. Bonjour et bienvenue, bon réveil avec nous. Nous sommes ensemble jusqu'à 9h en ce dimanche matin. On vous accueille pour vos messages, vos dédicaces en général, vos coucous d'anniversaire également. Sur WhatsApp, sur le 5 853 77 21. On vous souhaite un excellent week-end, un excellent réveil avec l'équipe de Radio 1. Corinette au micro pour vous accompagner ce matin. Et puis il y a Prashant à la technique.

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2: Déterlouis pour le sport. Bonjour, on parle de cyclisme.
3: Bonjour Corinette, nouvelle performance de Kimberley, le cours Pinard sur le Tour de France femme. La Mauricienne a pris hier la quatrième place de la huitième étape à 38 secondes de la vainqueur Demi Vollering au classement général. La double championne nationale gagne une place et pointe désormais au neuvième rang. Kimberley, le cours Pinard tentera de terminer cette édition sur une bonne note lors de la dernière étape prévue aujourd'hui. Nous écoutons sa réaction.
4: How was it today?
5: Yeah, it was hard. We expected it to be a hard race. I mean, it was hard every day in this tour, so we did expect it to be kind of a GC day as well today, to have it completely explode in the final, which it did. But yeah, it's just unfortunate that I didn't have the lead to follow the top three riders in the tour, and yeah, chapeau to them. They were flying, and yeah, there's no excuse. They were just much better. And then yeah, we just had to drag race to the line and just try and, you know, get as less of a gap as possible.
3: Et Tristan Hardy réalise une excellente opération autour de la Réunion. Le Mauricien de la team Maurice MCB a récupéré hier le maillot jaune à l'issue de la sixième étape disputée à Trois Bassins. Hardy a pris la deuxième place de l'étape derrière le Réunionnais Timothée Gonzalez. Au classement général, le Mauricien compte désormais 55 secondes d'avance sur son principal poursuivant. Tristan Hardy abordera donc aujourd'hui la dernière étape avec le maillot jaune sur les épaules. Nous écoutons sa réaction recueillie à Paris Réunion la première.
6: Après avoir perdu le maillot, pas à la loyale, on va dire, ça fait plaisir de le reprendre comme ça. Et l'équipe a été plus que parfaite, le DS aussi, le staff aussi. Et ouais, ça fait plaisir de prendre le maillot comme ça sur une jolie montée. Ça montre que ouais, c'était moi le plus fort, donc je suis content. Ouais.
7: À quel moment vous avez pensé que vous alliez pouvoir le récupérer?
6: Ben, il y avait Chambard devant et on s'est pas affolé, on est resté calme. Et on savait qu'il allait se fatiguer sur le plat et que ça allait être reprenable dans la montée. Et après, le CCSL a mis un gros pas pour Gonzalez, je pense. C'était à moi de faire le travail, j'ai gardé mon pas. Je regardais devant et j'ai appuyé et putain, craqué. Timothée était vraiment très très fort. Il a pris ma roue tout le long et après, j'ai essayé de passer et j'ai laissé la victoire. Donc, il est passé devant et il était très très fort. Ouais.
3: Et puis volleyball, la sélection masculine mauricienne des moins de 18 ans s'est qualifiée pour la finale du championnat des nations à Madagascar. Maurice a dominé la Réunion 3-7-1 en demi-finale hier, 16-25, 25-15, 25-16 et 25-13. Les jeunes mauriciens affronteront en finale le vainqueur de l'autre demi-finale entre Madagascar et les Comores. À l'international, Arsenal dispute aujourd'hui son dernier grand match de préparation. Les Gunners affrontent le Dortmund à partir de 20h pour la finale de l'Emirates Cup. Une dernière répétition importante pour Arsenal avant le début de la nouvelle saison. Et puis pour terminer, Chelsea conclut aujourd'hui sa tournée de pré-saison avec un match amical face à Johor Darul Tazim en Malaisie. Les Blues restent sur une victoire 3-0 contre l'AC Milan samedi en Indonésie. Avec cet enchaînement rapproché, une large rotation de l'effectif est attendue pour Johor Darul Tazim, champion de Malaisie. Cette rencontre face au club londonien représente un rendez-vous de prestige et une importante vitrine internationale. Voilà, c'est la fin de ce journal des sports. Merci de l'avoir suivi, Corinne, c'est à vous.
2: Merci Rodney, on vous retrouve à 8h pour le journal.
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amis, c'était Métis, le Radio One pour la page locale. En ce dimanche matin, on vous accueille pour vos messages. Vos dédicaces également sur WhatsApp, le 5 8 5 3 77 21. Un petit coucou à Guylain, Patrice et sa famille du côté de l'Australie. Aussi à Linda, Marlène de Terre Rouge. Et bon dimanche, signé Doris de Sainte-Croix. Merci d'être avec nous Doris et bon dimanche à vous aussi. Un petit bonjour à toi Cory et à toute l'équipe. Ça c'est de la part de Christina, merci d'être avec nous. Et en Australie, c'est Ghislaine de Melbourne. Coucou à ma sœur Gareth, mon oncle Emmanuel, ainsi qu'à la famille Antoine de Sainte-Croix.

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Bagglehead pour la page Bollywood en ce dimanche matin. Merci d'être avec nous. Bonjour Cory, à toute l'équipe, un bon dimanche, God bless, un joyeux anniversaire à Karen Étrange qui fête ses 46 ans aujourd'hui et que du bonheur, bisous doux de la part de Tati Eddy, ton Cyril de Sainte-Croix, sans oublier Maria et Steve, toute la famille de Melbourne ainsi que les trois enfants, la maman Anne et toute la famille. Et côté message encore, coucou et bon dimanche à toi, un petit message pour Martine, Damien, Ayana, Devon, Eloane de Château-Bénarès, sans oublier Jessica, Luciana, Ael, Diréel est demandé par Josiane qui nous écoute à Médine.

0: c'était No Sunshine, retravaillé pour vous en ce dimanche matin. On va souhaiter un bon anniversaire à Cédric qui fête ses 30 ans aujourd'hui. Et c'est de la part de Steve, Christelle et Hansley qui lui souhaitent tout le meilleur. Merci en tout cas d'être avec nous sur Radio 1. Je vous rappelle qu'on vous accueille pour vos dédicaces sur WhatsApp sur le 5 853 77 21. Le journal arrive dans quelques instants.
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0: Merci d'être avec nous sur Radio 1, il est 8h. Du journal avec Audenay Pierre-Louis. Bonjour Audenay.
1: Bonjour Corinette, bonjour à tous.
0: Voici les titres.
1: Ponzi scheme à travers des crypto-monnaies, l'anti-money laundering unit du Central CID ouvre une enquête sur Distributex. Des employés des hôpitaux publics ont déjà investi un minimum de 15 000 roupies dans ce plan. Hippisme face aux critiques et polémiques, la JRA veut revoir les règlements et les procédures d'appel. Un consultant national ou international sera recruté avant la prochaine saison. Jolie Jongard se dit déçu de la position de Sidney Pierre de rester au Parti travailliste. Selon lui, la population attendait qu'il aille jusqu'au bout de ses convictions. Vision 20 à 50, les Mauriciens ont été nombreux à faire entendre leur voix. Environ 200 propositions et points sont actuellement analysés après la fin des consultations. Et puis en Colombie, deux attaques marquent le premier jour au pouvoir du nouveau président Abelardo de la Espriella. Vous avez là l'essentiel de ce 8h. Bienvenue dans cette nouvelle édition. Une enquête a été ouverte par l'Anti-Money Laundering Unit du Central CID sur des opérations menées par la société internationale DistributeX. Elle est soupçonnée d'opérer un Ponzi scheme en invitant le public à investir dans des crypto-monnaies. La Financial Services Commission a tiré la sonnette d'alarme en avril dernier sur cette entité, soulignant qu'elle ne détient aucun permis pour opérer sur le territoire mauricien. Vel Mounir nous en dit plus.
2: La Financial Crimes Commission avait en avril dernier mis en garde les Mauriciens contre DistributeX. Celle-ci ferait croire via son site web qu'elle possède une solide expérience en matière de crypto-monnaie. Plusieurs fonctionnaires travaillant dans des hôpitaux publics seraient tombés dans le panneau en investissant au moins 15 000 roupies. À l'époque, la Financial Crimes Commission avait invité le public à la contacter s'il considérait avoir été BNA. L'Anti-Money Laundering Unit du Central CID est en possession de renseignements concernant la tenue de réunions visant à attirer de futurs investisseurs. Une personne est encouragée à inviter des membres de son entourage à investir afin d'augmenter ses revenus. Les agents de DistributeX devraient être interrogés under warning dans les jours à venir. À Malte, l'entité fait également face à des accusations d'opérer une chaîne de Ponzi en ligne. Les victimes ne peuvent effectuer de retrait avant 180 jours et doivent accomplir certaines missions quotidiennement. Si elles ratent une tâche, le délai de 180 jours est repoussé, créant ainsi un cercle vicieux relaté au journal Malta Today le 19 juillet dernier. Malta Today indique que DistributeX serait également active au Monténégro et fait mention de la mise en garde de la Financial Crimes Commission au public mauricien.
1: La Gambling Regulatory Authority répond aux nombreuses critiques des acteurs du monde hippique. Un consultant est recherché pour revoir, améliorer les rules of racing et les procédures d'appel devant l'Appeal Committee Regulations. Au niveau de l'autorité, on nous explique que cette décision fait suite à plusieurs événements qui ont secoué le Champ de Mars depuis le début de cette saison. Les détails avec Dany Hipp.
3: Bon nombre d'acteurs du monde hippique n'avaient pas bien accueilli les nouvelles Rules of Racing gazetted en début de saison. Ils critiquent toujours le fait que la Gambling Regulatory Authority a rédigé ce règlement alors que c'était à l'organisateur des courses, le MTC Jockey Club, de le faire. Les entraîneurs font depuis bloc contre ces règlements. Leur association a envoyé une lettre officielle à la Horse Racing Integrity Division, stipulant les nombreuses lacunes dont certaines seraient anticonstitutionnelles. D'autres critiquent le pouvoir accru des commissaires qu'ils jugent trop répressifs, de même que l'amateurisme méthodologique appliqué lors des enquêtes. D'ailleurs, le cas du jockey Tejas Joglal est présenté comme un exemple de cette rigidité. Sanctionné le 19 mai par les commissaires de course pour sa monte sur Alpine Challenge lors de la troisième journée, sa suspension de 12 journées a été renversée devant le comité d'appel de la Gambling Regulatory Authority le 3 août. Face à toutes ces polémiques, le conseil d'administration du régulateur a pris la décision de revoir les Rules of Racing. Un appel à candidature pour un consultant national ou international a été lancé à ses fins. On nous explique que les recommandations de ce consultant devraient être prises en considération pour la prochaine saison.
1: Joe Légeongard se dit déçu de la décision de Sidney Pierre de rester au sein du Parti travailliste malgré son vote contre la réforme des pensions. Face à la presse au SunTrust hier, l'ancien leader de l'opposition a salué la position adoptée par Sidney Pierre lors du vote. Mais selon lui, la population attendait davantage de l'ex-junior minister. Joe Légeongard estime qu'en politique, lorsqu'on prend position sur une question aussi importante, il faut avoir le courage d'aller jusqu'au bout de ses convictions. Il considère ainsi que la décision de Sidney Pierre de rester au sein du Parti travailliste est difficilement compréhensible. Des propos ramenés par Shriya Sonassi.
4: Les peuples appréciaient, les peuples faisaient des commentaires. Après, pas connaître qui passait, ils verraient l'annonce, ils décident pour rester dans le Parti travailliste. Pour penser jusqu'à là, personne ne comprend qui peut arriver. Je ne peux pas critiquer lui, moi, hein. Ça c'est sa décision. Mais les peuples, tu peux attendre plus de l'honorable Sidney Pierre. Parfois, au besoin de la vie, on a le courage, on commence une action, ou jusqu'à la fin de l'action qu'on commence. Il y a un peu autant ça.
1: Paul Béranger réclame l'instauration de la Fiscal Responsibility Act pour renforcer la discipline budgétaire et réduire la dette publique. Une mesure annoncée par le gouvernement et inscrite dans le discours du budget de l'année dernière, mais qui n'a finalement pas été concrétisée et aurait disparu du budget de cette année. Face à la presse, à Eben hier, le leader adjoint du Front Militant Progressiste cite plutôt la Jamaïque comme exemple dont Maurice pourrait s'inspirer. Il propose également une commission indépendante avec une autonomie garantie par la loi pour veiller au respect de cette législation. Paul Béranger insiste sur de vraies consultations et un dialogue institutionnalisé. Écoutez un extrait de son intervention.
5: Elle disparaît du discours du budget de cette année-ci. Tout le monde peut le remarquer même. Une preuve de plus qui va vouloir ne pas prendre les choses au sérieux. Premier élément de sa nouvelle façon de gouverner dans le dialogue institutionnel, c'est bien une fiscal responsibility act. Non seulement une fiscal responsibility act, non seulement une commission et un commissaire pour appliquer la loi là, mais bien un dialogue national aussi. Nous bisons dans sa direction là. Nous pas capables de continuer de gouverner ce pays-là comme il gouverne ces derniers temps, surtout.
1: Environ 200 points du draft de la vision 2050 sont actuellement en cours d'analyse à la suite de l'exercice de consultation publique qui ont pris fin vendredi dernier. De nombreux Mauriciens ont envoyé leurs propositions à travers la plateforme dédiée à la vision 2050 ainsi que par email. Malgré le travail qui reste encore à accomplir, Vimalta Kaur, chief économiste au ministère des services financiers, maintient que le document final devrait être prêt d'ici à la fin du mois d'août. Une version du document par ailleurs sera présentée aux parlementaires mardi prochain. Vimalta Kaur en parle au micro de Rebecca François Boncoeur.
6: En termes de points, c'est 200 points, disons, qui est soulevé. Donc, nous pouvons en avoir 200 points là. Et nous pouvons avoir une présentation à ban parlementaire mardi. Et là, durant sa session 1, c'est une occasion pour nous de gagner ce point de vue aussi, avant qu'ils nous finalisent le document pour publication finale. New timeline, c'est que le document sera prêt d'ici la fin du mois. Et là, nous allons mettre un coup de camp pour faire lancement.
1: Et alors que le projet Vision 2050 entre dans sa phase de finalisation, Amédée Darga, Managing Director de Straconsult, estime que la première version du document comporte de nombreux éléments positifs pour l'économie. Cependant, il souligne que le véritable défi résidera dans son implémentation. Selon lui, le succès de ce projet passe avant tout pour un renforcement des institutions. Amédée Darga plaide également pour que le gouvernement ne soit pas le principal moteur du développement dans certains secteurs nécessitant une expertise spécifique. Il estime que le secteur privé ainsi que les investissements étrangers doivent jouer un rôle clé. Amédée Darga en parle au micro de Rebecca François Boncoeur.
7: Cette vision 2050 n'aura de valeur que s'il y a une vraie volonté et une vraie capacité d'implémenter ce qui est décidé dedans. Il y a beaucoup de bonnes choses, mais la réalité qui va émerger va dépendre de la qualité des institutions, de la qualité des hommes et des femmes, capables de traduire dans la réalité ce qui est proposé. Et je crois que ça risque d'être une des faiblesses de ce. Finalement, quand j'ai entendu certaines des propositions du développement sectoriel, Je trouve que le gouvernement, en termes de l'économie, ne devrait pas être le principal acteur dans l'opéralisation des projets économiques.
1: Et puis tout à fait autre chose maintenant, des discussions sont actuellement en cours, de la, en cours avec la compagnie d'assurance du MV Wakasho après la marée noire il y a 6 ans. Le ministre de l'Agro-Industrie et de la Pêche, Charvin Boulel, a dit que le dossier est toujours à l'étude au bureau de l'attorney général et que des négociations informelles en dehors du cadre légal avec les avocats de la partie adverse sera envisagée si nécessaire. Les habitants de la région de l'Escalier demandent l'intervention des autorités à la suite de la clôture d'un passage menant aux plages locales et aux sites naturels de Bassin Pirogue et Bassin Carangue. Ce chemin fréquenté depuis plusieurs générations par les habitants et les visiteurs pour accéder à la côte ainsi qu'à un crématorium se situe sur une parcelle privée appartenant au groupe ER Agri. Dans un communiqué, le groupe agricole a justifié cette mesure en expliquant vouloir accroître ses activités d'élevage de bétail. La députée Johanna Béranger, venue de l'avant pour dénoncer cette affaire, rappelant que le ministre du Logement et des Terres, Shakil Mohamed, s'était engagé à réexaminer les dossiers.

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2: Et pour l'actualité à l'étranger, direction la Colombie, deux attaques ayant tué un policier et fait plusieurs blessés ont marqué la journée d'hier en Colombie, le premier jour au pouvoir du nouveau président Abelardo de la Espriella, qui a promis des mesures radicales pour lutter contre le crime organisé. Cet ancien avocat représentant de la droite dure entame son mandat au moment où la Colombie traverse sa pire vague de violence depuis une décennie. Dans le département de César, dans le nord du pays, un agent a été tué dans une attaque de drone chargée d'explosifs contre un poste de police et sur une route près de la ville de Cali, dans le sud-ouest, où le nouveau président a été investi vendredi. Des dissidents de la guérilla des FARC ont détruit avec des explosifs un péage en construction. Des gardes de sécurité ont été légèrement blessés dans cette attaque sur la route panaméricaine dans le territoire de la commune de Santander de Quilichao. L'armée a imputé l'attaque contre le péage au groupe dissident. Voilà, nous sommes arrivés à la fin de cette édition. Merci de l'avoir suivi. Corinette, c'est à vous pour la suite.
3: Merci Rodney, on vous retrouve à 9h pour la prochaine édition.
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1: Les couleurs du ciel en ce dimanche, des nuages associés à une ligne d'instabilité venant de l'est influencent le temps local ce matin. Et les prévisions pour les prochaines 24 heures, on se réveille avec un ciel nuageux, pas de grands changements vraiment prévus pour cette journée. Notez toutefois que nous gagnons 2 degrés donc aujourd'hui pour la maximale qui sera dans les 23 à 25 degrés sur les terrains élevés et dans les 16 à 18 degrés pour la minimale, tandis qu'au bord de mer, la maximale atteindra les 29 degrés pour une minimale de 20 à 23 degrés. Le vent soufflera de l'est-sud-est de 20 à 30 km/h avec des rafales atteignant les 60 km/h aux endroits exposés. La mer sera forte de la Nier Récif avec des houles du sud-ouest de 3 mètres. Les sorties en haute mer, de même que dans les lagons de l'ouest et du sud, y sont déconseillées. La marée haute à 11h49 et 22h35. La marée basse en ce moment également à 17h17. Le soleil se couchera aujourd'hui à 17h55.
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Thomas, c'était Try Me sur Radio 1 en ce dimanche matin. On vous souhaite la bienvenue si vous nous rejoignez en cours de route. Vous êtes en compagnie de Corinette au micro et à Prashant à la technique. Et en ce dimanche, on vous souhaite d'avance une très belle journée à l'écoute de Radio 1. On vous invite aussi à envoyer vos messages, vos dédicaces, vos coucous sur WhatsApp sur le 5 8 5 3 77 21.

0: pour la page locale, c'était Lévé Maurice, Lorraine Johan.
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2: Bonjour à tous et bienvenue dans La Voix de la Terre, au journal écologique avec MCB. 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
3: 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Par exemple, ice cream. 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
4: Sa unité là, il a un principe spécial. 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
2: 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Voilà, on arrive à la fin de sa zone dans l'écologique-là. Rendez-vous la semaine prochaine, même jour, même l'air, pour un nouvel épisode.
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Souvenirs des années 2000 ce matin. Et Corinne, nous souhaitons un joyeux anniversaire à Dominique Legrand. C'est de la part de Marie-Noël et Alain Babylone qui nous écoutent. Également un très joyeux spécial anniversaire à Marie-Claire Ramnac de Beaubassin qui fête ses 80 ans aujourd'hui. Une fidèle de Radio 1, en tout cas Marie-Claire. On vous souhaite une bonne santé, une longue vie encore. Et puis également côté message, la prochaine sera pour Steve et Guylaine, Mike, Steven et Roma, pour Géraldine et son mari Gilbert, les enfants Kimberly, Garrick et Yana, pour Sean et Shannon, pour Ryan et Shane, Rosemary Anita de Trankbar, et ça c'est de la part de Mémé Mérotte qui nous écoute également à Trankbar. Merci d'être avec nous. Et ce sera pour aussi pour l'anniversaire de ma cousine Aniel qui fête ses 52 ans aujourd'hui. Je lui souhaite une belle journée, une bonne santé, signée sa cousine Christelle.

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entendu depuis très très longtemps, c'est signé Patricia Cass avec Mademoiselle Chante le Blues sur Radio One, et on y va pour quelques messages. Je fais un coucou à ma tante Ginette de la résidence La Cure, la famille Zéphir de Flac et aussi la famille Momus de Saint-Aubin. C'est de la part de Nathalie de Rosil. Bonjour Corinette et bon anniversaire à Alain Toussaint. De la part de Stéphanie, Warren, Garance, Jenny, sans oublier Liam. Et puis aussi pour Alain et Stéphanie Toussaint qui ont fêté leurs 30 ans de mariage. C'est de la part de la famille Virginie. Gros bisous, signé notre amie et collègue Franchette. On espère en tout cas que ça va bien, Franchette. Et gros bisous à toi. Et un petit bonjour pour l'anniversaire de Aniel Casimir de la part de la famille Paul, Pragassa, Printemps et Chauvry-Moutou. S'il te plaît, une chanson. On va essayer de faire ça pour vous. Et encore, nous souhaitons un joyeux anniversaire à notre fille Amélie qui fête ses 16 ans aujourd'hui. Ça, c'est de la part de maman et papa, ainsi bien que de la part de Alexia.

Angélique, pour terminer en ce dimanche matin, c'était un plaisir de vous accompagner depuis 6h ce matin. J'aurai le plaisir de vous retrouver samedi prochain dès 6h. Merci à Prashant, à la technique. Je vous souhaite un excellent dimanche et aussi une bonne semaine à l'écoute de Radio 1.

0: d'être avec nous sur Radio One. Il est 9h. C'est l'heure du journal avec Rodney Pierre-Louis. Bonjour Rodney.
1: Bonjour Corinette, bonjour à tous.
0: Voici les titres.
1: Ponzi scheme autour des crypto-monnaies. Le Central CID ouvre une enquête sur DistributeX. Des employés des hôpitaux publics auraient déjà investi au moins 15 000 roupies dans ce plan. Epis Manager veut revoir les rules of racing face aux critiques. Un consultant sera recruté pour réévaluer les règlements et les procédures d'appel avant la prochaine saison. Fiscal Responsibility Act, Paul Béranger dénonce une promesse gouvernementale non tenue. Il réclame un cadre légal pour renforcer la discipline budgétaire et appelle à un véritable dialogue national. Accès restreint à bassin pirogue et bassin carangue à l'escalier. Joanna Béranger demande que la loi soit amendée afin de permettre aux Mauriciens d'accéder librement au littoral. Et puis pour l'actualité à l'étranger, l'Espagne commence les contrôles aux frontières pour les voyageurs venant d'Italie. Autant pour les titres, nous passons au développement de ce journal. Une enquête a été ouverte par l'Anti-Money Laundering Act du Central CID sur des opérations menées par la société internationale DistributeX. Elle est soupçonnée d'opérer un Ponzi scheme en invitant le public à investir dans des crypto-monnaies. La Financial Services Commission a tiré la sonnette d'alarme en avril dernier sur cette entité, soulignant qu'elle ne détient aucun permis pour opérer sur le territoire mauricien. Ben Moudien nous en dit plus.
2: La Financial Crimes Commission avait en avril dernier mis en garde les Mauriciens contre DistributeX. Celle-ci ferait croire via son site web qu'elle possède une solide expérience en matière de crypto-monnaie. Plusieurs fonctionnaires travaillant dans des hôpitaux publics seraient tombés dans le panneau en investissant au moins 15 000 roupies. À l'époque, la Financial Crimes Commission avait invité le public à la contacter s'il considérait avoir été berné. L'Anti-Money Laundering Unit du Central CID est en possession de renseignements concernant la tenue de réunions visant à attirer de futurs investisseurs. Une personne est encouragée à inviter des membres de son entourage à investir afin d'augmenter ses revenus. Les agents de DistributeX devraient être interrogés under warning dans les jours à venir. À Malte, l'entité fait également face à des accusations d'opérer une chaîne de Ponzi en ligne. Les victimes ne peuvent effectuer de retrait avant 180 jours et doivent accomplir certaines missions quotidiennement. Si elles ratent une tâche, le délai de 180 jours est repoussé, créant ainsi un cercle vicieux relaté au journal Malta Today le 19 juillet dernier. Malta Today indique que DistributeX serait également active au Monténégro et fait mention de la mise en garde de la Financial Crimes Commission au public mauricien.
1: La Gambling Regulatory Authority répond aux nombreuses critiques des acteurs du monde hippique. Un consultant est recherché pour revoir et améliorer les rules of racing et les procédures d'appel devant l'Appeal Committee Regulations. Au niveau de l'autorité, on nous explique que cette décision fait suite à plusieurs événements qui ont secoué le Champ de Mars depuis le début de la saison. Des détails avec Dany.
3: Bon nombre d'acteurs du monde hippique n'avaient pas bien accueilli les nouvelles Rules of Racing gazetted en début de saison. Ils critiquent toujours le fait que la Gambling Regulatory Authority a rédigé ce règlement alors que c'était à l'organisateur des courses, le MTC Jockey Club, de le faire. Les entraîneurs font depuis bloc contre ces règlements. Leur association a envoyé une lettre officielle à la Horse Racing Integrity Division stipulant les nombreuses lacunes dont certaines seraient anticonstitutionnelles. D'autres critiquent le pouvoir accru des commissaires qu'ils jugent trop répressifs, de même que l'amateurisme méthodologique appliqué lors des enquêtes. D'ailleurs, le cas du jockey Tejas Joglal est présenté comme un exemple de cette rigidité. Sanctionné le 19 mai par les commissaires de course pour sa monte sur Alpine Challenge lors de la troisième journée, sa suspension de 12 journées a été renversée devant le comité d'appel de la Gambling Regulatory Authority le 3 août. Face à toutes ces polémiques, le conseil d'administration du régulateur a pris la décision de revoir les Rules of Racing. Un appel à candidature pour un consultant national ou international a été lancé à ses fins. On nous explique que les recommandations de ce consultant devraient être prises en considération pour la prochaine saison.
1: Joe Légeongard se dit déçu de la décision de Sidney Pierre de rester au sein du Parti travailliste malgré son vote contre la réforme des pensions. Face à la presse hier au SunTrust, l'ancien leader de l'opposition a salué la position adoptée par Sidney Pierre lors du vote. Mais selon lui, la population attendait davantage de l'ex-junior minister. Joe Légeongard estime qu'en politique, lorsqu'on prend position sur une question aussi importante, il faut avoir le courage d'aller jusqu'au bout de ses convictions. Il considère ainsi que la décision de Sidney Pierre de rester au Parti Rouge est difficilement compréhensible, pardon, des propos ramenés par Chiri Assonassi.
4: Les peuples n'appréciaient, les peuples ne faisaient autre bande commentaire. Après, pas connaît qui passait, ils verraient l'annonce, ils décident pour rester dans le Parti travailliste. Pour penser jusqu'à là, personne ne comprend qui peut arriver. On ne peut pas critiquer, moi, hein. Ça c'est sa décision. Mais les peuples, tu peux attendre plus de l'honorable Sidney Pierre. Parfois, au besoin de la vie, on a le courage, on commence une action, ou elle dit qu'à la fin de l'action qu'on commence. Il y a un peu autant ça.
1: Paul Béranger réclame l'instauration de la Fiscal Responsibility Act pour renforcer la discipline budgétaire et réduire la dette publique. Une mesure annoncée par le gouvernement et inscrite dans le discours du budget de l'année dernière, mais qui n'a finalement pas été concrétisée et aurait même disparu du budget de cette année. Face à la presse hier à Eben, le leader adjoint du Front militant progressiste cite la Jamaïque comme exemple dont Maurice pourrait s'inspirer. Il propose également une commission indépendante avec une autonomie garantie par la loi pour veiller au respect de cette législation. Paul Béranger insiste sur de vraies consultations et un dialogue institutionnalisé. Écoutez un extrait de son intervention.
5: Elle disparaît du discours du budget de cette année. Tout le monde peut le remarquer même. Une preuve de plus qui Ramoulam ne peut pas prendre les choses au sérieux. Premier élément de sa nouvelle façon de gouverner dans le dialogue institutionnel, c'est bien une fiscal responsibility act. Non seulement une fiscal responsibility act, non seulement une commission et un commissaire pour appliquer la loi là, mais bien un dialogue national aussi. Nous bisons dans sa direction là. Nous pas capables de continuer de gouverner ce pays là comme il gouverne ces derniers temps surtout.
1: Les habitants de la région de l'Escalier demandent l'intervention des autorités à la suite de la clôture d'un passage menant aux plages locales et aux sites naturels de Bassin Pirogue et Bassin Carangue. Ce chemin, fréquenté depuis plusieurs générations par les habitants et les visiteurs pour accéder à la côte ainsi qu'à un crématorium, se situe sur une parcelle privée appartenant au groupe ER Agri. Dans un communiqué, le groupe agricole a justifié cette mesure en expliquant vouloir accroître ses activités d'élevage de bétail. La députée Johanna Béranger est venue de l'avant pour dénoncer cette affaire, rappelant que le ministre du Logement et des Terres, Shakil Mohamed, s'était engagé à réexaminer les dossiers relatifs aux restrictions d'accès au littoral. Écoutez ses propos.
6: Les plis qui avaient accès à Bassin 40, comme avant, donc bon habitant, l'escalier ne prend contact parce qu'ils étaient inquiets. Ils étaient demandés qu'ils rendent public accès qu'ils étaient servis depuis tout le temps. Quelques temps de cela, Shakil Mohamed, tu dis qu'il pourrait guetter bon accès à la place. N'entendre qu'il prend ses responsabilités et guetter ça au plus vite. Bisain amende pas géométrique acte pour qu'il accès à la place pour tout Mauricien lui garantit une fois pour tout. Il pas normal qu'il banque beaucoup l'endroit, ben Mauricien dépend nos beaux volontés propriétaires à la terre ou locataires bail pour capable gagner accès à la place.
1: Environ 200 points du draft de la Vision 2050 sont actuellement en cours d'analyse à la suite de l'exercice de consultation publique qui ont pris fin vendredi dernier. De nombreux Mauriciens ont envoyé leurs propositions à travers la plateforme dédiée à la Vision 2050 ainsi que par email. Malgré le travail qui reste encore à accomplir, Vimal Thakur, chief économiste au ministère des services financiers, maintient que le document final devrait être prêt d'ici la fin de ce mois-ci. Une version du document sera présentée aux parlementaires mardi prochain. Vimal Thakur en parle au micro de Rebecca François Boncoeur.
7: En termes de points, c'est 200 points, disons, hein, qui est soulevé. Donc, nous pouvons en aller sur ce point, non? Et nous pouvons avoir une présentation à ban parlementaire mardi. Et là, durant sa session 1, c'est une occasion pour nous de gagner ce point de vue aussi, avant qu'il nous finalise le document pour publication finale. New timeline, c'est que le document sera prêt d'ici la fin du mois. Et là, nous avons négocié un coup de camp pour faire lancement.
1: Et alors que ce projet entre dans sa phase de finalisation, Amédée Darga, Managing Director de Straconsult, estime que la première version du document comporte de nombreux éléments positifs pour l'économie. Cependant, il souligne que le véritable défi résidera dans son implémentation. Selon lui, le succès de ce projet passe avant tout par un renforcement des institutions. Amédée Darga plaide également pour que le gouvernement ne soit pas le principal moteur du développement dans certains secteurs nécessitant une expertise spécifique. Il estime que le secteur privé ainsi que les investisseurs étrangers doivent jouer un rôle clé. Amédée Darga est au micro de Rebecca François Boncoeur.
8: Cette vision 2050 n'aura de valeur que s'il y a une vraie volonté et une vraie capacité d'implémenter ce qui est décidé dedans. Il y a beaucoup de bonnes choses, mais la réalité qui va émerger va dépendre de la qualité des institutions, de la qualité des hommes et des femmes capables de traduire dans la réalité ce qui est proposé. Et je crois que ça risque d'être une des faiblesses de ce. Finalement, quand j'ai entendu certaines des propositions du développement sectoriel, je trouve que le gouvernement, en termes de l'économie, ne devrait pas être le principal acteur dans l'opéralisation des projets économiques.
1: À 9h passées de 10 minutes, marquons une pause et la suite de ce journal juste après.

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1: Et pour l'actualité à l'étranger, l'Espagne a mis sa menace à exécution. Les autorités espagnoles ont commencé hier à effectuer des contrôles temporaires aux frontières à ses ports et aéroports pour les voyageurs en provenance d'Italie. Première journée d'application de cette décision annoncée vendredi en réponse aux mesures similaires imposées par Rome après l'afflux massif de migrants à Ceuta. Ces contrôles sur les liaisons aériennes et maritimes entrées en vigueur hier soir à partir de minuit et ce jusqu'au 7 septembre sont effectués de manière aléatoire en se concentrant particulièrement sur les passagers qui sont ressortissants de pays tiers afin

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0: d'être avec nous sur Radio One. Il est 10h. On y va pour le flash avec Rodney Pierre-Louis. Bonjour Rodney.
1: Bonjour Corinette, bonjour à tous. Joe Légion-Gar se dit déçu de la décision de Sidney Pierre de rester au sein du Parti travailliste malgré son vote contre la réforme des pensions. Face à la presse au SunTrust hier, l'ancien leader de l'opposition a salué la position adoptée par Sidney Pierre lors du vote. Mais selon lui, la population attendait davantage de l'ex-junior minister. Joe Légion-Gar estime qu'en politique, lorsqu'on prend position sur une question aussi importante, il faut avoir le courage d'aller jusqu'au bout de ses convictions. Il considère ainsi que la décision de Sidney Pierre de rester au Parti travailliste est difficilement compréhensible. Johanna Béranger interpelle les autorités sur la fermeture d'un passage utilisé depuis plusieurs générations par les habitants de l'escalier et des visiteurs pour accéder aux plages, au littoral et aux sites naturels de Bassin Pirogue et Bassin Carangue. Ce chemin, qui permet également d'accéder à un crématorium, se trouve sur une parcelle privée appartenant au groupe ER Agri. Dans un communiqué, le groupe agricole explique avoir clôturé le passage afin de développer ses activités d'élevage de bétail. La députée rappelle que le ministre du Logement et des Terres, Shakil Mohamed, s'était engagé à réexaminer les dossiers concernant les restrictions d'accès au littoral. Des méduses ont été observées ce dimanche dans le lagon de Trou-aux-Biches lors d'une patrouille effectuée par la National Coast Guard. Les autorités invitent les baigneurs à la prudence et leur recommandent d'éviter tout contact avec les méduses dans les zones concernées. Et puis l'actualité à l'étranger, au moins 13 civils ont été tués dans l'est de la RDC dans une nouvelle incursion du groupe terroriste ADF dans le territoire de Mambasa en province de l'Ituri dans le nord-est du pays. L'attaque a eu lieu dans la nuit de vendredi à samedi selon l'Organisation de défense des droits humains Protection Plus. Les organisations et les habitants s'indignent de la recrudescence des attaques et ce en dépit de la présence de la MONUSCO. Voilà, c'est la fin de ce flash. Merci de l'avoir suivi. On se retrouve à 11h.
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0: Les avis d'obsèques. On nous prie d'annoncer le décès de Monsieur Naobat Singh Siapat. Décès de Monsieur Naobat Singh Siapat, âgé de 61 ans, plus connu sous le nom de Rajesh. Le convoi sortira de son domicile à Magasin Street à Ville-Noire à Maïbourg à 10h ce matin pour se rendre au cimetière de Tombeau à Maïbourg. Décès de Madame Rukmin Mohangu. Décès de Madame Rukmin Mohangu, Nebaji, âgée de 87 ans, plus connue sous le nom de Tara. Le convoi sortira de chez son fils Sanjay Mohangu à Building Road à Bois-Chéry à 11h aujourd'hui pour se rendre au lieu de crémation de Bois-Chéry. Décès de Madame Marie-Rosine Chavin. Décès de Madame Marie-Rosine Chavin, née Patient, âgée de 71 ans. Plus connue sous le nom de Tiffier, le convoi sortira de chez son fils, Steve Chavin, à Chemin Boutique à Beauchamp, à 13h aujourd'hui, pour se rendre à l'église Saint-Esprit à Bel-Air, et de là au cimetière de Trois-Îlots à Olivia. Décès de Madame Marie-Gisèle Rennes. Décès de Madame Marie-Gisèle Rennes, née Fleurine, âgée de 90 ans. Plus connue sous le nom de ma tante Mone. Le convoi sortira de chez sa fille, Linda Fassi, à la route royale à Arsenal, à midi aujourd'hui, pour se rendre à l'église Saint-Joseph à Terre-Rouge et de là au cimetière de Rochebois. Aux familles endeuillées, Radio One présente ses sincères condoléances.

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0: 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On y va pour le flash avec Rodney Pierre-Louis. Bonjour Rodney.
1: Bonjour Corinette, bonjour à tous. Joe Légongar se dit déçu de la décision de Sidney Pierre de rester au sein du Parti travailliste malgré son vote contre la réforme des pensions. Face à la presse au SunTrust hier, l'ancien leader de l'opposition a salué la position adoptée par Sidney Pierre lors du vote. Mais selon lui, la population attendait davantage de l'ex-junior ministre. Joe Légongar estime qu'en politique, lorsqu'on prend position sur une question aussi importante, il faut avoir le courage d'aller jusqu'au bout de ses convictions. Johanna Béranger interpelle les autorités sur la fermeture d'un passage utilisé depuis plusieurs générations par les habitants de l'escalier, des visiteurs pour accéder aux plages, au littoral et aux sites naturels de bassin Pirogue et bassin Carangue. Ce chemin, qui permet également d'accéder à un crématorium, se trouve sur une parcelle privée appartenant au groupe ER Agri. Dans un communiqué, le groupe agricole explique avoir clôturé le passage afin de développer ses activités d'élevage de bétail. La députée rappelle que le ministre du Logement et des Terres, Shakil Mohamed, s'était engagé à réexaminer les dossiers concernant les restrictions d'accès au littoral. Des méduses ont été observées ce dimanche dans le lagon de Trobiche lors d'une patrouille effectuée par la National Coast Guard. Les autorités invitent les baigneurs à la prudence et leur recommandent d'éviter tout contact avec les méduses dans les zones concernées. Et puis aux États-Unis, la mairie de New York a annoncé vendredi être obligée de remercier des dizaines de ses employés ressortissants d'Haïti. Une nouvelle conséquence directe de la fin du statut de protection temporaire, le TPS, décidé par Donald Trump lors de son retour à la Maison Blanche et appliqué depuis le 24 juillet 2026 suite à une décision de la Cour suprême. Voilà, c'est la fin de ce flash. Merci de l'avoir suivi. On se retrouve à midi pour le journal.
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10: Bonjour et agréable dimanche à vous. Merci pour vos nombreux retours d'appréciation. Vous avez aimé ces rencontres-là la semaine dernière? Eh bien, on continue avec une nouvelle série ce dimanche. Une édition spéciale, car nous allons bavarder dans l'heure qui vient avec des personnalités artistiques et sportives. Histoire de faire davantage connaissance avec elles, autrement et en musique. Ce dimanche, le temps de quelques chansons, nous converserons avec Raoul Santa, pianiste, Rani Kondasormi, championne du monde de Muay Thai et de Kunkumer, Jason Era, chanteur, batteur, il a d'ailleurs accompagné récemment la chanteuse Tina Arena en tournée. Le temps d'une chanson, ça commence maintenant.

0: Bravo! Waouh! Qu'est-ce que ça nous fait du bien! Overjoyed de Stevie Wonder, qui fit l'annonce d'ailleurs qu'il va sortir un nouvel album après plus de 20 ans. C'est énorme!
1: My phone almost blew up.
0: Alors, Overjoyed, qui a aussi eu droit à un duo, une version duo avec Céline Dion. Voilà. Moi, je dis ça, je dis rien. Quelle chanson ou content écouter Jason qui fait you feel good?
1: A good feeling song. Wow. Définitivement, un morceau morlé.
0: Ok.
1: Chaque fois ça battait, il y a plusieurs raisons. Il y a un morceau appelé Satisfy My Soul.
0: D'accord.
1: Qui, it's the last song. It's the last little Easter egg gem on the album Legend, Bob Marley. Et ça, quand il commence, quand il bat dans, au parler, en fait, même dans le tout, tu as un son rétro, comment dire, vinyle avec lui.
0: Ok. Et là, ça côté vintage,
1: là, dans, intégré dans sa morceau-là.

0: and satisfy my soul. It's like, it, encore une fois, nous, because love, moi bien content, ça, si j'ai love, là.
1: Ah, ben oui, on a vu ça, entre,
0: toujours.
1: C'est l'amour, où il chante en français,
0: toujours,
1: ou autre.
0: Chasing love.
1: Feeling, plus récemment, avec votre ami Mervyn Clelly de The Prophecy. Alors, Jason, Mauricia, de par les parents, grandi en Australie, ou né en Australie.
0: Moi, né en Australie.
1: Ouais.
0: Yeah, avec, Maudissant, Mauricien 100%. Mom and Dad, Mauritian. Mon maman appelle Marilyn l'amoureux.
1: Ouais.
0: From l'amoureux family, but Marilyn Ira. My dad, Eddie Ira. And, yeah. Grâce à eux qui, depuis l'âge 3 ans, depuis la première fois, eux qui n'amènent moi à Maurice comme vacances.
1: Donc, il y a 3 ans qu'on vient de
0: Paris. Oui, mon père n'a frère, c'est, ça veut dire, mon rappel, moi, l'enfance, with mom and dad, chaque année, si pas, chaque des ans, je peux venir Maurice pour vacances.
1: Mais quand on est dans l'Australie, justement, petit, qui morceau, qui santé, tout de suite, tu fais où pense Maurice? Est-ce qu'elle a sa santé, là?
0: Oui. Hein? Oui, une santé qui m'a fait tirer au fait avec un ribonja.
1: OK.
0: Mole ale, mole kona pale sota seka. Mole vini mama, mole kona pale sota seka. Ça morceau là. Wow. Du fait, moi, pense, première fois, mon père bat chilamok, comment dire, en papier mang, roche brune, comme mon tonton là-bas. C'est un morceau qui, mon tonton, chaque fois, tu peux sentir. Et ça, justement, ça me met Maurice là. Et moi, tu peux viser, refaire une version de ce morceau-là, qui nous tirait novembre 2025. Et il est sur YouTube, so check-le, moi, les aller.
1: Alors, Jason, batteur, qui nous découvert dans ma télécrochet en Australie, c'était le Mauricien au sein de qui concours où tu participais là?
0: X-Factor.
1: X-Factor.
0: Yeah, 2014, oui.
1: Nous, tu peux commencer à faire connaissance avec Jason Ira. Oui. Et puis, il y a eu l'album, les chansons, Chasing Love. Et la suite, ben, on la connaît. Oui. Et vous venez raconter tout ça sur Radio One à chaque visite.
0: Yeah, yeah.
1: Ça, c'est sûr et certain.
0: Wow.
1: Mais, qui m'a aussi, dans tout monde santé qui vous écoutez, qui vous type pour content, fin composé?
0: Wow, this is a big, big question. Mais moi, pour Godly, en relevance, Maurice.
1: Ouais.
0: À cause, pour moi, et quand tu trouves moi, la scène avec autant de groove, au fait, mon

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1: Harry Boys to Men.
2: Ok.
1: Dire, ouais, nous élimine N là-dedans. Remplace-moi.
2: Ah, Among Boys to Men.
1: Yes.
2: Ok. Ouais.
1: Pas élimine Mark, Harry.
2: Non,
1: ça,
2: pas grave, non.
1: Pas grave.
2: D'ailleurs, il peut célébrer ça à 30 ans de l'album Daydream.
1: Ça
2: côté nard, justement.
1: Ça même.
2: Cette
1: ça
2: chanson
1: One
2: incroyable.
1: Sweet Day, man. Te battes sur YouTube. Zo, Jizou, là. Wow, it just reminds you of classic music. Could be

0: Yes, yes.
1: Allez, Jason, une petite série de questions rafales. Ou plus grand qualité, c'est quoi? Your best quality.
2: I think just staying humble, you know, and approachable. I want to always be approachable for people because we're all human and we all share an energy. So I want to be able to make that my forte and just rely on good energy. You know what I mean? And like if I'm feeling a good energy with someone or someone's feeling a good energy from me, même si tu ne rencontres moi dans une bagatelle ou dans la salle sport, gym, like always be approachable and humble. Yeah.
1: Et à l'opposé, ou plus grand défaut, c'est quoi? Est-ce que vous avez un grand défaut?
2: Oui,
1: en fait, nous avons un défaut, non?
2: Moi,
1: quel défaut?
2: Moi, pour prendre ça, l'eau, moi,
1: ouais.
2: Moi, because moi considère famille vaut plus que l'eau pour moi, ok? And I reckon time with, I would love to spend more time with not even my family, like my kids and stuff. I'm talking about my family. Moban ma tante, moban cousin, cousine. Là, mo pe senti ça au fait. Mo pe senti qui pas qui nous éloigne, mais nous tout connaît comment ça déroule dans la vie. Qui everyone is busy. Et oui, nous garde contact par réseaux sociaux.
1: Ouais, ouais.
2: Mais pas pareil.
1: It's not the same thing.
2: It's not the same because I would love to have that time. That time, you know, time is richness with family, with my family, yeah.
1: Jason, si vous partiez par terre et vous partiez sans terre, qui métier où tu peux content faire? Quel travail où tu peux content faire?
2: Wow. Boom, which pour, this is gonna be wild. A wild answer.
1: Let's be wild.
2: Yeah.
1: It's Sunday, let's be wild.
2: I would love to be able to cook.
1: Really?
2: Yeah. Like be some sort of chef, like cuisinier Mauritian mim. I would love to be able, because it's something I enjoy doing, eating.
1: Okay, yeah.
2: I can't cook.
1: We are two then.
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1: But donc chef.
2: Malheureusement, donc chef. So maybe that's a thing in 10 years. 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
1: La reconversion. De tout bonne santé que vous finissez faire, laquelle morceau ou please proud of?
2: Wow, yeah. That's a good question too. What song am I most proud of? 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C'est tout Mauritien diaspora aussi.
1: Ouais.
2: Et c'est, mon pensée, c'est mon emblème, it's my torch. C'est qui fait tout parler danser.
1: Ouais.
2: Et d'ailleurs, moi, saluer Jason Lilly aussi. Ça veut dire, what's better than one Jason? Two Jasons. In the studio, creating qui fait te parler danser, because il y a un message qui m'a pensé pour sa, dans sa morceau là. Oui, mon fait aller dans un style segue, et I love segue music. It's like

0: que nous accueillons sur notre plateau pour cette émission spéciale. Une championne du monde. Une championne du monde de Muay Thai et de Kun Kumer. Les arts martiaux sont à l'honneur avec l'incontournable Ranini Kandasormi. Ranini, bonjour.
1: Bonjour.
0: Quelle manière.
1: Moi, bien fort, moi.
0: Ravi de bavarder avec vous un dimanche.
1: Ouais.
0: Et donc, pour partager un petit peu vos goûts musicaux, le temps d'une, voire de plusieurs chansons. D'abord, Ranini, mon vie connaît.
1: Oui.
0: Qui vous sentez préféré de tous les temps été? Ou peut-être, quelle est la chanson du moment qui vous extra content? Au choix.
1: Santé qui me contemple pour le moment, là, là, là. Elle est un tas, mais je te connais Banana, de Nicole Gaspard, Banana.
0: Pas dire moi.
1: Toi.
0: Ça, c'est le mot, ceux qui vous donnent la banane, visiblement. Hein? Ou Gonta écoute Banana?
1: Mon Gonta écoute Banana.
0: Alors, vous connaissez, vous avez une grande amitié avec Denis-Claude Gaspard aussi?
1: Oui.
0: Ouais. Mais on embrasse le passage.
1: Gros bisous, Denis-Claude! Ouais!
0: Et vous sentez un bout de banana pour moi?
1: Mais c'est un bout de mon consenté là. Banana. Good banana.
0: Ça vaut le...

0: cela.
1: Qui fait un peu ski. Il y a un bigu, santé là.
0: Ouais.
1: Mais là, là, mon fournisseur, Patrick.
0: Ah, et qui est Patrick pour ceux qui ne connaissent pas Patrick?
1: Patrick Kenda, son momiché, mon entraîné, tout, les istous.
0: Votre homme a tout faire, alors. Très bien. Et c'est lui qui va vous acheter les bananes au supermarché ou dans le bazar, là. C'est bien ça, là.
1: Hein? Mais, écoute-moi, sans de banane une journée.
0: Écoutez, courage à lui, à ce cher Patrick.
1: Ça, oui.
0: On l'embrasse également au passage.
1: Yes.
0: Alors, Ranini, quelle est peut-être la chanson que vous écoutez quand vous faites vos entraînements à vous? Est-ce qu'il y a un titre qui vous donne la pêche, qui vous permet de vous entraîner?
1: Ena N, qui quand moi écoute lui, me sent toujours, me saute toujours.
0: Ouais.
1: Comment dire, K-pop Demon Hunters.
0: Oh, d'accord. Golden.
1: Golden, ouais!
0: Parce que vous visez l'or tout le temps, c'est bien ça.
1: Mais non, moi. Mais là, me sent toujours, moi, ouais, me tape fort, toujours quand il mouche, tu
0: vois. Oh là là. Mais quand vous avez ça, ça ne donne pas envie de faire du kunkumer ou du muay thai. Non, mais on peut.
1: Non.
0: Donc, faut des manoupes.
1: Non.
0: On a mal quand on pratique ces disciplines sportives là.
1: Ah, quand nous l'auring, oui. Mais quand nous commençons à entraîner, non, nous faisons préparer l'école avant. On nous pas même faire affrontement quand nous commençons. On prend une technique, la base, là. Et là, doucement, doucement, si nous trouvons du monde, on est content. Puis on vit faire, et là, nous commençons à mettre un petit ensemble, doucement, doucement, tous ces, mais même pas tarder.

0: à côté et que vous voulez faire la fête et vous amuser, c'est quoi la chanson qui vous écoutez?
1: Là, pour le moment, il y a un groupe qui s'appelle Trois Lacos.
0: Oui.
1: J'étais dans la santé, mon papa me dit titre là, je vais pour mal comprendre.
0: Hein?
1: Pour mal comprendre. Hein? Quand j'étais là, doux.
0: Ok, donc c'est très sucré.
1: Les doux, bien. Enfin, il y a bien là, mais pour ne pas dire ce genre. Oui, les doux, bien doux dans la bouche.
0: Très bien, et ça c'est signé Trois Lacos.
1: Ouais.
0: Bon, on a bien compris que vous
1: et ben, Sega, les autres Sega aussi.
0: Au contrairement de Mosso à plusieurs meanings là, c'est ça?
1: Non, mais hein. Trois Lacos, ben Sega, Mauricien, il y en a plusieurs meanings, mais c'est ouais. Après ça, là, ouais.
0: Ah ben, on redécouvre.
1: Mon compte en bodité. Mon compte en bodité.
0: Mon compte en bodité.
1: Ouais.
0: Très bien.
1: C'était bien doux. Comme ça, même, ouais.
0: Ben, écoutez, on retiendra quand on est petit.
1: Oui.
0: Bon, ceux qui ont été écoutés, la case, peut-être que les parents écoutaient, qui restent dans les mémoires, ou mémoires, dans les souvenirs d'enfance.
1: Jean-Claude Gaspard. Vous pensez à cause ça qui m'a dit, moi, j'ai une assurance d'hormones de santé, Denis Claude là.
0: Okay.
1: Moi, l'enfance, Jean-Claude Gaspard.
0: Jean-Claude n'accompagne l'enfance.
1: Oui.
0: Et un morceau de Jean-Claude qui, tout de suite, vient en tête, là.
1: Mon papa, mon papa, je sais si, dit à l'époque, là, mais t'es même mélangé.
0: Ouais.
1: Moderne. Mais mon content ou bon mamzé, mon papa connaît ce scénar à l'époque, là.
0: Ou si c'était quand vous étiez petite ou adolescente ou.
1: Ouais, mon papa connaît, ouais.
0: Ah non, ça se trouve. Peut-être que quand vous étiez, nous, on connaît la version récente avec,
1: oui,
0: Mary Jane Gaspard.
1: Ouais.
0: Mais pour les anciennes générations, c'est vrai que c'est l'incontournable. Jean-Claude Gaspard, les rois Sega. Et oui. Une chanson pour faire un karaoké. Oui, quand on sent de santé, tu sois là, là, tout va, là. Quelle est la chanson? Par excellence, que vous...
1: Edith Piaf, La Vie en Rose.
0: Pas de diamant.
1: On mange la vie, Patrick, mais oui.
0: C'est vrai.
1: Quand il me prend dans ses bras, là, on mange la vie. Les mots. Mon médecin, mon médecin. Patrick, pour toi.
0: Wow.
1: Loin, là.
0: Alors, Patrick, c'est votre entraîneur. Est-ce que c'est une manière pour vous de vous venger de Patrick quand vous lui chantez des chansons?
1: Non, mais là, j'ai la vie en rose au lit, mais en même temps, fait l'humiliser.
0: Très
1: bien. Nous, pas qu'à aller trop tranquille, nous, c'est comment dire. De temps en temps, l'organisation.
0: On n'a pas une lit.
1: Non, pas sa quantité, là.
0: Pas sa quantité, là. Mais en même temps, c'est vrai que vous vivez une complicité extraordinaire avec Patrick, qui a été d'abord votre entraîneur.
1: Oui.
0: Votre ami, j'imagine.
1: Oui.
0: Et puis, c'est passé à une étape supérieure.
1: Oui.
0: Et aujourd'hui, ben, vous partagez vos vies ensemble.
1: Oui, mais t'as déjà une 20 ans mariage, mon corps.
0: Oh, t'as
1: 19, 120, mon pas trop connu.
0: On va réussir.
1: Oula. Ça fait la passe vite.
0: Patrick, tu nous écoutes. Ça prouve, hein. En tout cas, félicitations.
1: Merci.
0: Pour ça et on vous souhaite le meilleur pour la suite. Allez, question rafale pour vous, cher Ranini. Votre plus grande qualité, c'est?
1: Mon plus grande qualité? Mon pensée, mon lieni. Mon tout rang qualité, moi. Pas vite, mange, mon la vie.
0: Ok.
1: Ouais.
0: D'être minante, pour vous, c'est une grande qualité.
1: Ouais.
0: Comme ça, si vous ne pas pouvez une fatigue, fatigue.
1: Pas ça, mon fatigue du monde, tout. Patrick Connelly. Ouais.
0: Et votre plus grand défaut, alors?
1: Aïe, on fait l'impatience.
0: Ah,
1: ouais,
0: vous êtes une impatiente?
1: Ouais. Pas vu fatigue, moi. Pas vu que moi, j'ai fait ma tanne. Pas vu que j'ai envie de l'air, je pas venu. Je suis pas mon aller en place, je n'ai jamais envie de ça. Eh, moi, tu y jettes.
0: Oulala. Eh, papa dit, oh, lisa, madame, là.
1: Non, mais peut-être
0: champion prendre, du monde, on le précise.
1: Faut bien prendre patience. Mais je tout connais, si mon j'ai un lien, mais fin ça lien, là.
0: Avant l'heure, ce n'est pas l'heure, non, après l'heure, ce n'est plus l'heure.
1: Avant l'heure, vini, mais pas après. Après, pas vini après. Comment rate une minute, là?
0: Côté-té. Mais, côté-toi, vous connaissez dans Maurice, là.
1: Oui.
0: Vous connaissez dans la famille Mauritian Time.
1: Non, mais m'en adapté un peu dans mon modèle.
0: Oh, bon, d'accord.
1: Ouais.
0: Qu'était ça? Cambodian Time?
1: Même pas Cambodian Time, aussi pareil comme Mauritian Time. On pas
0: ah, ok, d'accord. Alors, Ranini, si vous partez une sportive
1: oui.
0: de très haut niveau,
1: hein.
0: Qui métier, d'après vous, ou tu peux faire ou tu as content faire?
1: Moi, je peux dormir une journée.
0: Mon Dieu, ça mais là, vous
1: et êtes là, en train de... payé, hein.
0: Ah bon?
1: Ouais.
0: Ok.
1: Mais parce que vous êtes, connaît, mais quand tu dormis, qui vend ça fait qu'il passe d'autres la tête, etc., il a une bonne expérience à payer, hein,
0: mais moi, je fais ça. Mais... être un cobaye de laboratoire, alors.
1: Oui.
0: C'est un peu ça.
1: Oui, oui. Très peu dormir seulement.
0: Et la casse là-dedans?
1: Même pas, il n'a pas fait non. Pour gagner place, pour dormir, pour pas connaître le côté manger, mais me connaître pour dormir.
0: Très bien. Alors, 4 fois championne du monde de Muay Thai,
1: yes.
0: 2 fois de Kun Kumer. S'il faut choisir maintenant tout de suite entre Muay Thai et Kun Kumer,
1: vous
0: choisissez
1: quoi? Yes.
0: Malgré le fait qu'il pendant de longues années au film fait Muay Thai.
1: Oui.
0: C'est vous pourquoi ce choix?
1: So, l'histoire.
0: Ouais.
1: sa culture et sa puissance, une technique qui m'a exécuté, qui faisait énorme pour faire un combat. Là, rien ne s'est fait.
0: Alors, devenir championne, c'est beaucoup de travail, c'est beaucoup de sacrifices. Qui sont ingrédients en plus qui wena qui mène les autres pénales?
1: Moi, j'ai un bon coach. C'est moi qui fais tout, j'ai un bon coach.
0: Tout le monde n'a pas un Patrick Canasomi, c'est ça?
1: Un sens,
0: la belle déclaration d'amour. Hein.
1: Non, tout le monde s'en fout là, je suis un Patrick, et n'a pas de débat.
0: Pas de moi.
1: T'es Marianne Mons.
0: Ça vaut le détour. Alors, Ranini, quel conseil vous donnez, surtout petite fille, là? Parce que j'imagine que vous êtes un exemple pour toute une génération. Vous êtes très présente sur les réseaux sociaux, donc ça suscite des passions. Imagine-moi, quand ben, c'est petit. Mais les filles, là, quel conseil vous leur donnez pour foncer et manger en lit? Crase Adam M, pour répondre au slogan.
1: Crase Adam M. Manche l'amour, fais ce qu'ils sont contents. Fais ce qu'ils sont contents. Et que fait des affaires qui pour faire eux sentir eux bien, les caves l'or, les caves musique, les caves sport combat, ça qu'un aldo sourit, eux l'écho pas pareil comme les autres par compose eux, ça qu'un aldo sourit côté n'a pas rapide, n'a pas prendre vite, pas faire non y aldo se trip pour ils ont pas content pour faire les ça même.
0: Et un rêve qu'il vous reste encore à réaliser?
1: Ah, il y a une taille, non, ça?
0: Allez, N. Pas pour rapport à toi, nous aussi. N rêve. Tu as content fait.
1: Moi, je suis une milliardaire.
0: Ah, bon, d'accord. ça, je vois quoi? On le partage un peu tout sur elle, là, hein. Mais, oui, avec ça, on pourrait faire beaucoup de choses.
1: Oui, si moi, il y a ça, les autres rêves réalisés. Ça, c'est bien.
0: Et un deuxième rêve, alors, pour le coup?
1: Vin Benzos, moi, Pelhang. Mon cas, faire un génie en Suisse, sans, moi, dire.
0: Exaucer les rêves des autres.
1: Ouais. Pour moi, soit pour moi, pour les autres.
0: D'accord, ok. Ça serait très bien. On retiendra, en tout cas. Alors, Ranini, qu'on a son bien mini portrait chinois avec vous. Si vous étiez un animal, vous seriez quoi?
1: Un dragon.
0: Qui fait un dragon?
1: Mais mon volé, mon c'est qui m'en, c'est qui fatigue moi, mon se dit, moi, côte moi en vie, m'en fait tous les mondes, m'en voyager.
0: Mais un dragon, ça crache le feu aussi?
1: Ouais, côte moi, par contre, mais, oublie tout.
0: Ah, bah, écoutez, son franc parler, là, elle le gardera, hein, jusqu'au bout. Si vous étiez une saison.
1: Oui.
0: Vous auriez été quoi?
1: L'été.
0: Pourquoi vous aimez l'été?
1: Ah, Olivier m'a trop blessé dans l'entraînement. Moi, je suis content l'été, tu soleil, la mer, la place, fic en flaque l'été.
0: Ah, parce qu'une saison, ça a une incidence sur l'entraînement.
1: Oui.
0: Ok.
1: Oui, bizarre.
0: De quelle manière là? Hein?
1: Mais bizarre, sauf beaucoup pour l'école, là, sauf avant de démarrer pour faire un training hard là.
0: Ok.
1: Oui.
0: Ah ouais, peut-être qu'on, nous, on n'y pense pas. Hein, comme un émotel là, mais c'est vrai. Mais c'est vrai que pour vous, ouais.
1: Il te fait là.
0: Ah ben écoutez, vivement l'été, c'est pour bientôt.
1: Yes.
0: Allez. Si vous étiez une émotion.
1: Happiness, la joie.
0: Pourquoi la joie?
1: Mais la joie, il y a même beaucoup ça fait autour du monde qui donne la joie. Comment get listen du monde triste, et du monde pek. Et pas que les gens sortent un sourire venu.
0: Mais je pense qu'il y a un camp des AMP, cette jovialité-là, non? De nature, on dit une joviale. Vous aimez la joie.
1: Moi, je suis colérique, tout.
0: Il y en a ça aussi?
1: Ouais, mais c'est moi, mon contrôle, mon zen.
0: Est-ce que c'est justement le kunkumé qui
1: oui, oui, oui, c'est Patrick, en gros, le kunkumé, oui.
0: Ok, très bien. Ouais. Ah, il y a un rôle clé, ce fameux Patrick-là. Et puis, si vous étiez un plat, une nana, une manze, qui
1: est-ce que vous étiez? Mon café. Fait des trois dalles pour ribriani.
0: Allez, mettez trois dalles aussi, alors.
1: Mine frie.
0: Ok, tout ce qui est très, très mauricien, finalement.
1: Ouais.
0: Bah, on est plusieurs. Si vous étiez une couleur, ça serait quoi?
1: Rose.
0: Pourquoi le rose?
1: On pas connaît mon compte en rose. Comment m'en rose, ça? Comme du moment, comment elle prend la, moi, tu peux, elle prend la pétienne, du moment, j'ai mon caché de rose, parce que sinon, on parle pas en rose. Même place pour mettre rose, ça. On pas connaît mon moto rose, mon compte en rose, mon compte en rose, il m'en prend rose.
0: Mais depuis où tu dis?
1: Non, mon découvert, ça, Patrick.
0: Très.
1: Ouais. Comme, c'est la vie en rose.
0: Ah ben oui, c'est une suite tellement logique. En tout cas, Ranini, ça a été un plaisir de pouvoir bavarder un petit peu avec vous.
1: Pareil, merci.
0: Vous découvrir autrement.
1: Ouais.
0: Hein, à travers ces chansons et encore ce petit portrait chinois. Moi, je vous souhaite le meilleur pour la suite.
1: Merci.
0: On rappelle votre actu. Donc, c'est des cours. Vous êtes coach également.
1: Oui.
0: En dehors d'être une athlète de haut niveau, vous enseignez aux petits et aux petites. Et un mot justement sur vos écoles là de Kung Kumer et de Muay Thai.
1: Donc l'école là c'est Bamboo Martial Arts Sports Club. Il y trouve dans Bamboo, Fikanflak et Belombe et il est gratuit.
0: Et ben voilà, ah, ça c'est très important. Ouais. Je comprends mieux pourquoi le souhait d'avoir beaucoup de sous pour aider le plus grand nombre.
1: Yes.
0: Merci beaucoup Ranini.
1: Merci.
0: Et à très bientôt sur Radio.
1: Ouais.

0: Avec nous ce dimanche, un phénomène de la musique, un phénomène du piano. Il en joue depuis qu'il a 8 ans. Il a suivi des cours ici à Maurice. Il est parti à l'université en Angleterre pour justement en apprendre davantage. Il s'est spécialisé dans la musique de film. Le piano n'a pas de secret pour lui. Il est avec nous aujourd'hui, Raoul Santa, bonjour.
1: Bonjour Miguel, ça va?
0: Bien, où qui manière?
1: Ça va, ça va.
0: Alors déjà, bon dimanche.
1: Bon dimanche à vous.
0: Hein, qu'est-ce que vous faites le dimanche? C'est quoi un dimanche type pour Raoul Santa?
1: Dimanche, relax quand même. Jusque, bon, des fois j'aide mes parents avec le shopping. Mm-hmm. Mais après ça, je... sur mon lit,
0: okay.
1: Je relaxe, je scroll.
0: Le temps pour vous, ouais, prendre du temps pour soi, il est important.
1: Ouais, c'est vraiment très important. Je fais rien en fait. Dimanche, je juste sur mon portable, je scroll.
0: Vous ne jouez pas au piano du
1: non,
0: tout le dimanche.
1: Non, piano, c'est juste du choix. Non.
0: Okay.
1: Relax, complète relax mode.
0: Ouais.
1: Je me détends un peu.
0: Bon à savoir.
1: Ouais.
0: Parce que c'est vrai que pour beaucoup, c'est un passe-temps. Vous, c'est votre métier. Vous jouez. On peut pas travailler 24/7.
1: Non,
0: on est d'accord. Même si c'est une passion, j'imagine.
1: Même si c'est une passion, ça va être très difficile, en fait. Des fois, c'est un peu trop. Il faut vraiment take a step back pour remettre les idées en place et refresh un peu. Parce qu'on peut pas faire 24/7 tout le temps. On peut pas. Et mon problème, c'est chaque fois, mon esprit, ça tourne.
0: Mmh.
1: Ouais, c'est complètement... Des kilomètres à l'heure, ça, je pense à des idées, il faut que je me déstresse.
0: Oh, ouais. Beaucoup de overthinking?
1: Overthinking, si, ouais, ça aussi.
0: Donc, il y a beaucoup d'idées qui cogitent dans la tête.
1: Ouais, c'est ça. Donc, même, c'est une passion qui est devenue un métier, mais il faut savoir balancer, ouais.
0: Et vous avez parfaitement raison. Alors, Raoul, aujourd'hui, c'est aussi vous découvrir autrement. On a envie de savoir, est-ce qu'il y a une santé préférée, une chanson préférée de tous les temps, ou peut-être une chanson que vous kiffez en ce moment écouter?
1: Une chanson super, la meilleure de tous les temps.
0: De tous les temps.
1: Je crois que Michael Jackson, Billie Jean.
0: Billie Jean.
1: Ouais, ouais.
0: Pourquoi ce choix?
1: Je sais pas, c'est juste une chanson que j'écoute depuis que je suis petit, et chaque fois c'est The Spock is there, comme si. Je sais pas, il y a une magie de cette chanson qui me fait envie de bouger, danser.
0: Alors, vous l'écoutez depuis que vous êtes petit, mais aujourd'hui, quand vous l'écoutez, est-ce que vous l'écoutez avec cette oreille de musicien?
1: Ouais, c'est ça, même.
0: Ouais.
1: Donc, ça évolue, mais c'est toujours la même, comme si, même conclusion. C'est vraiment une des meilleures chansons que j'ai écoutées.
0: Donc, Billie Jean.
1: Billie Jean et Thriller aussi, mais je pense que Billie Jean.
0: Donc, vous êtes très fan de Michael Jackson?
1: Ouais, super fan.
0: Le roi de la pop?
1: Ouais, c'est une légende.
0: Ah ben,
1: c'est la meilleure, en termes de pop, musique de pop, c'est le meilleur.
0: Et
1: qui a déjà jamais existé. Ouais.
0: Et le biopic Michael, vous l'avez vu?
1: J'ai pas encore vu.
0: Mais
1: tu peux attendre. J'ai pas eu du temps, j'ai encore dit ça.
0: Oh, vous le conseille vivement, cher Raoul Santa. Donc son choix, c'est Billie Jean. On va l'écouter, ce titre de Michael Jackson.

0: Michael Jackson, le choix de notre invité Raoul Santa. Alors Raoul, vous jouez au piano depuis que vous avez 8 ans. 20 ans plus tard pratiquement, parce que ça fait deux décennies que vous l'exercez, cet instrument-là. On a donné presque son âge. Dites-nous, quelle est la chanson parfaite à jouer au piano?
1: Pour piano, pour moi, parfait, le meilleur, comme si qui sonne super nice. Je vais y aller, sonate de Beethoven.
0: Pourquoi?
1: C'est Beethoven, si c'est un de mes compositeurs préférés, comme si il y a Michael Jackson pour la pop, Garcia, pour moi c'est Beethoven, c'est le meilleur que j'ai entendu.
0: C'est votre référence.
1: Ouais, pour moi c'est ma référence, c'est pour ça que j'ai repris For Elise, la lettre.
0: Voilà, la lettre.
1: Mais pour moi c'est cela, c'est un des meilleurs. Comme si c'est vraiment, il a design ça que pour le piano, c'est vraiment une magie comme si on écoute ça.
0: Et vous aimez jouer du
1: Beethoven? Oui, je joue beaucoup. Je joue beaucoup de ces sonates. Ces sonates comme Waldstein, Pathétique, Moonlight, tout ça.
0: Ok.
1: J'adore jouer ça, non seulement parce que ça sonne super bien, mais aussi c'est très bon pour exercer les doigts. C'est un très bon exercice pour les doigts du pianiste, je dirais. Ouais.
0: Alors, Raoul Santa, vous jouez du piano, oui, mais vous ne le jouez pas comme tout le monde.
1: Vous
0: avez un piano là, vous jouez avec une partie du piano à l'intérieur, avec le bois, la coque du piano aussi. D'ailleurs, vous entendez, moi je fais le bruit sur la table tout simplement, hein. Mais lui, il le fait avec le bois du piano. Ouais. Quelle est peut-être la chanson qui vous a donné le plus de fil à retordre dans une adaptation, dans ce qui vous fait reprendre? Qui morceau qui nous donne le plus de difficultés à ce jour? Parce que des reprises, vous en avez fait beaucoup.
1: Ouais. Je crois que mon plus récent, j'ai fait, enfin, pas le Sega.
0: Ouais.
1: Sega, c'est assez simple.
0: Ok.
1: J'ai fait un Bittersweet Symphony.
0: Ouais.
1: En fait, pourquoi c'était si difficile? Parce que, en fait, j'ai compliqué ma vie. Mais je voulais vraiment un son d'orchestre.
0: Ok.
1: Donc, j'ai mis beaucoup d'orchestre dans les pianos. C'était vraiment je me suis dit, pourquoi je fais ça? Mais c'était vraiment très difficile parce que il fallait vraiment que je sais, quand je fais les loopings, quel fil, comme si il faut que je me sers sur les fils pour les orchestres. C'est très, très, très difficile. Ça m'a pris, je crois, 5 ans, je crois. On a fait le shooting pendant 5 ans, j'étais à Londres.
0: Alors, Raoul, quelle est la chanson qui vous procure de la joie quand vous l'écoutez?
1: Ben, les chansons de Michael Jackson, même, je dirais.
0: Ok.
1: Peut-être, Thriller.
0: Thriller.
1: Ouais.
0: Ah, c'est joyeux. C'est vrai que c'est joyeux, Thriller,
1: ouais,
0: hein?
1: Ouais. Ah, non, ouais.
0: Mais où happy quand on écoute lui?
1: Ouais, pour moi, parce que tout le temps, j'ai fait la fête quand j'écoutais cette chanson, quand j'étais à Londres. Pendant Halloween.
0: Dans la soirée Halloween.
1: Ouais, Halloween.
0: Ah, ben, c'est, effectivement, c'est fait, en fait. Donc, on peut comprendre. Pour vous, ça reste une des belles chansons donc à écouter. Allez, on passe à la série des questions rafales, cher Raoul Santa. Pouvez-vous vous décrire en deux phrases?
1: Pianiste inconventionnel.
0: Ouais.
1: Ouais.
0: Très, très bien. Ouais.
1: Musicien inconventionnel. Hein. Parce que je ne fais pas que. Ouais,
0: et votre métier de rêve quand vous étiez petit? Est-ce que vous aviez un métier de rêve quand vous étiez petit?
1: Ben, en fait, pianiste, c'était pas omis. Okay. Mais il y avait pas que ça. J'avais plusieurs métiers de rêve. Mais je voulais devenir acteur.
0: Acteur? Très bien. Bon, c'est pas ma rêve. Vous êtes sur scène, là. Qui connaît? On
1: peut-être,
0: sait jamais.
1: Peut-être. C'est toujours dans ma tête, en fait.
0: Okay. Mais pianiste faisait partie de ça.
1: Ouais, pianiste. Quand j'ai commencé le piano, définitivement, je voulais devenir pianiste de concert.
0: Ok.
1: Que ce soit, j'avais pas cette idée que je voulais faire quelque chose de différent yet, mais je voulais jouer en concert comme pianiste, définitivement. Ouais.
0: Acteur. Donc. Et moi, qu'allez vous poser la question, si vous n'étiez pas pianiste, quel métier auriez-vous fait? Mais je crois que là, acteur,
1: ben, en fait,
0: c'est peut-être la réponse, quoi.
1: Acteur aussi, mais peut-être, mais pas juste acteur, peut-être je serais dans les médias.
0: Ouais.
1: Parce que j'aime bien la vidéographie, les sons, tout ça.
0: Je serais dans la production,
1: la production, les films et les médias, tout ça.
0: Ok. Ouais. Alors, Raoul Santa, quelle est votre plus grande qualité?
1: Ma plus grande qualité, je crois que c'est I never give up.
0: Ouais.
1: je fonce chaque fois, I never give up.
0: Mansolier.
1: Toujours trouver une solution. Comme
0: je comprends mieux pourquoi vous écoutiez Eye of the Tiger quand vous étiez passé. Hein, l'esprit de combattant, là.
1: Ouais, définitivement.
0: Et à l'opposé, quel est votre plus grand défaut?
1: Mon plus grand défaut, c'est que, comme je l'avais dit tout à l'heure, chaque fois que j'aime pas du tout, c'est chaque fois quand je compose une composition, mon plan en lit vite.
0: Ok.
1: Je le revisite pas jamais et ça reste comme ça.
0: Donc vous lassez rapidement des choses?
1: Ouais, en fait, je fais beaucoup de choses, ça m'arrive que, comme si, même les torses, des fois,
0: Okay.
1: je fais un petit comme si, quelques temps après je plains.
0: C'est quel est un petit paresseux, on va dire.
1: Ouais, je sais pas vous. On plaît extra vite, après, il faut que je me vraiment discipline beaucoup, je t'ai mis ça.
0: Ok. Mais rassurez-nous, vous arrivez quand même à compléter les choses.
1: Ouais, mais c'est ça, ben, à the end of the day, I never give up.
0: Ah, bah, c'est l'essentiel. Et c'est là où revient votre qualité. Vous pouvez nous raconter votre dernier rêve? Est-ce que vous vous en rappelez? Est-ce que vous rêvez déjà?
1: Ouais, récemment. Ouais. Ouais. En fait, j'ai remarqué que j'ai fait des rêves quand j'étais à l'école, je sais pas pourquoi. Okay. Ouais, c'est un peu comique. Quand j'étais j'étais au collège de Saint-Étienne.
0: Ouais.
1: Je pense que ça me manque un petit peu, peut-être. Mm-hmm. Mais j'ai fait des rêves que j'étais toujours là-bas, j'étais en train d'étudier là-bas.
0: Ok.
1: Je voyais des profs qui étaient toujours là-bas.
0: Ouais.
1: Et des fois, je me lève, je me dis, mais pourquoi j'ai rêvé ça?
0: D'accord. Mais ouais. Vous vous rappelez de vos rêves?
1: Ouais, non, pas tout le temps, mais c'est ça.
0: Celui-là, vous vous en rappelez. Et c'était assez récent, donc les années collège.
1: Ouais, les années scolaires, aux années scolaires, ouais.
0: On va donc aborder votre mini portrait chinois. Si vous étiez un instrument de musique, et là, on exclut évidemment le piano parce que vous pensez du caravane évidence.
1: Ouais.
0: Quel instrument auriez-vous été?
1: D'ailleurs, c'est très difficile cette question, hein, parce que je pense que le piano, c'est simple, l'instrument qui me fit le plus. Donc, je vais devoir dire la guitare, parce que la guitare aussi, c'est un instrument qui est très polyvalent, comme le piano. Mm-hmm. C'est très flexible, donc, la guitare.
0: Si vous étiez une émotion, ça serait laquelle?
1: Émotion, je pense... un choix. Je sais, normalement, en principe, je suis quelqu'un de... optimistique. Ouais, je pense que la joie.
0: Si vous étiez une note de musique, bon, ça c'est au rayon, ça, le cône, ça n'est loin, mais do, ré, mi, fa, sol, la, si, ré, do, s'il fallait choisir une, ça serait laquelle?
1: Vraiment une question. Je dirais mi.
0: Pourquoi?
1: Parce que, mais tous les... En fait, les compositions que j'ai fait récemment, surtout, et les reprises que j'ai fait récemment, je sais pas, il y a une magie dans cette, surtout dans mi majeur.
0: Ouais.
1: Et ouais, je dirais mi.
0: Oui, parce qu'il y a majeur et mineur là.
1: Mineur aussi. Ouais. Ouais. Et aussi, ben en fait, le relatif mineur de mi majeur, c'est C sharp minor.
0: Ok.
1: Donc ça aussi, il y a beaucoup de compositions que j'ai fait dans ce
0: note mi.
1: Mi, je dirais.
0: Mi comme Miguel, je retiens.
1: Ouais. J'ai pas pensé à ça.
0: Fallait que je la sorte celle-là, hein, et évidemment. Ouais. Alors, Raoul, si vous étiez un sport.
1: Sport.
0: Quel sport tu pourrais être?
1: Ben, je me disais le foot parce que j'aimais jouer au foot. À l'école.
0: Oh, quand même. Ouais. Vous étiez sportif.
1: Ouais.
0: Vous en faites toujours?
1: Mais là, j'ai pas le temps du tout. La dernière fois que j'ai joué le foot, c'était, je crois, à l'université.
0: Ok, donc ça remonte un petit peu.
1: Ouais, déjà quelques années.
0: Mais c'est quand même du sport d'être sur scène et de jouer au piano, comme vous le faites. Hein.
1: Définitivement, ouais.
0: Voilà, donc.
1: Comme je l'ai fait, c'est comme si un sport même.
0: Donc le football.
1: Ouais, le football.
0: Et où soutenir l'équipe, où encore une étudiante en Angleterre, sur l'équipe anglaise, où tu es content?
1: Normalement, je suis Manchester United.
0: Si vous étiez une couleur, cher Raoul, qui couleur?
1: Bleu.
0: And why? Pourquoi le bleu?
1: Aïe, ça c'est difficile. Mais je sais bleu parce que c'est ma couleur préférée.
0: Ouais.
1: Mais je sais pas, c'est juste... En fait, c'est juste parce que c'est ma couleur préférée.
0: Qu'est-ce que ça vous procure quand il y a du bleu là?
1: Je sais pas, ça me donne comme si... Quand je vois le bleu, c'est... Ça me déstresse. Ouais. C'est vraiment relaxant. Ça t'apaise. Ouais. Comme le ciel, là, ouais, je sais pas pourquoi. Peut-être c'est à cause de ça, ouais. Le ciel, la mer, ouais.
0: Alors, vous qui jouez du piano, de la musique, qui jouez avec nos émotions quand on vous écoute, les saisons vont de pair. D'ailleurs, beaucoup de compositeurs sont inspirés des saisons. Ouais, si vous étiez une saison, laquelle auriez-vous?
1: Saison, j'hésite entre le printemps et l'été.
0: Ok.
1: Parce que je suis naturellement quelqu'un qui aime... J'aime m'amuser, je suis très optimistique. Ouais, en fait, je dirais l'été, mais je suis un côté un petit peu moody.
0: Ok.
1: Donc, peut-être printemps.
0: Donc, à mi-chemin entre l'été et le printemps. Ouais. Donc, dans Maurice, vous avez dit à l'été, parce qu'il ne nous parle pas de printemps aussi, mais quand dans l'Angleterre, avant
1: l'été. Heureusement, à Maurice, je dis à l'été. Ouais.
0: Mais la certitude, pas l'hiver, là, hein?
1: Non, l'hiver, non. L'hiver, c'est trop dépressif, moi.
0: Ok. Ah, bah, écoutez, on reste à Maurice, on profite de l'été. Si vous étiez une plage, à Maurice, qui la plage de type été?
1: Plage. Je vais devoir dire la plage de Tamarin parce que je vois là-bas très souvent.
0: Ok. Tamarin.
1: Ouais, Tamarin, ouais.
0: Mais pour le coup, on va s'écouter, nos enfants Tamarin, apprenez. C'est la nouveauté des Ilois et de Tambour Sacré, justement. Et c'est ce qu'on va vous laisser apprécier sur les ondes de Radio One. Mama Dolores, c'est le titre. Merci beaucoup, Raoul Santa.
1: Merci, Miguel.
0: Alors, votre actualité, c'est bien évidemment le concert qui a eu lieu, déjà. Mais ouais, c'est surtout l'album qui va sortir dans pas longtemps. Et on aura l'occasion d'en reparler sur les ondes de Radio One. Ouais. On peut suivre Raoul Santa sur ses réseaux sociaux, Facebook, Instagram, TikTok, YouTube, Ozzy Sport 2.
1: Pour tout rapport ex. Ex, je me souviens.
0: Bon dimanche à vous.
1: Bon
0: et
1: dimanche,
0: à très bientôt.
1: Merci, à très bientôt.

0: arrivé à la fin de cette émission spéciale Le temps d'une chanson. Merci à Marley pour les prises de son et la réalisation technique. Merci aux invités. Je vous retrouve dès demain pour le club à partir de 11h. À venir le journal avec l'équipe de la rédaction sur Radio One. Splendide dimanche à vous. Et c'est Louana qui prend le relais pour la suite. Gros bisous.
1: 11h midi.

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0: 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Merci de votre fidélité. Il est midi. Pour le journal de la mi-journée présenté par Rodney Pierre-Louis, bonjour.
1: Bonjour Louana, bonjour à tous.
0: Et les titres pour démarrer, nous parlons aujourd'hui de la réforme de la pension d'invalidité.
1: L'Inclusive Living Allowance sera introduite dès l'année prochaine. Les bénéficiaires concernés pourraient toucher près du triple de l'allocation actuelle. L'organisation Inclusion Station salue la révision des critères de la pension d'invalidité datant de 2016. Toutefois, elle espère que les handicaps invisibles seront enfin pris en compte. Réforme des pensions, Paul Béranger critique la gestion du Finance Bill par le gouvernement. Il estime qu'une autre manière de gouverner basée sur le dialogue national est désormais nécessaire. Prix de la mélasse fixé à 5125 roupies la tonne. Les planteurs de canne réclament un comité de négociation pour fixer un meilleur prix. Et puis actualité à l'étranger, au Moyen-Orient plus précisément, les Houthis disent avoir frappé une raffinerie en Arabie Saoudite. Voilà l'essentiel de ce midi. Bienvenue dans ce journal. Et comme je vous le disais en titre, l'Inclusive Living Allowance destinée aux personnes présentant un taux d'invalidité compris entre 40% et 59% sera introduite dès l'année prochaine. Le ministre de la Sécurité sociale, Ashok Soubron, a annoncé la mise en place d'un High Level Technical Committee chargé d'élaborer un guide d'évaluation. Cette nouvelle aide financière devrait permettre aux bénéficiaires qui perçoivent actuellement environ 2500 roupies de toucher près du triple. Ashok Soubron s'exprimait au micro de Rebecca François Boncœur.
2: Il était un high level technical committee pour mettre en place la réforme totale, c'est-à-dire introduire dans 6 mois quand ça travaille. Ce high level committee l'a fait pour introduire ce que l'étudiant appelle un assessment que prenne un aspect fonctionnel pour prendre en considération et deuxièmement pour un inclusive living allowance. C'est un projet gouvernemental pour salariés qui étaient venus là. Mais ce qui est important, c'est la révision de ces guidelines-là, parce qu'il s'agit pour mieux protéger une bonne personne qui a une quelconque disability qui vient depuis l'État.
1: Par ailleurs, le ministre a révélé qu'une série de plaintes a récemment été enregistrée contre des médecins relevant de la sécurité sociale. Il a indiqué que des mesures seront prises à leur encontre. Écoutez.
2: Nous avons bien dit en parallèle, et nous aussi, le ministère peut être une de ces pourprendre. Une action envers un docteur de sécurité sociale qui peut mal faire le travail. Et le pays est beaucoup complexe et il faut prendre une action qui vise à l'autre sujet là, dans les semaines à venir.
1: Et la révision des critères médicaux pour l'attribution de la pension d'invalidité est accueillie favorablement par l'organisation Inclusion Station, annoncée vendredi le 7 août lors du Conseil des ministres. Cette décision prévoit une révision des directives médicales. Le ministère de la Sécurité sociale a entamé les procédures nécessaires en consultation avec le ministère des Finances et le bureau de l'Attorney General. Pour Nadja Abbasakour, fondatrice d'Inclusion Station et responsable du programme Hidden Disabilities Sunflower Maurice, estime qu'il était temps de revoir des critères datant de 2016. Elle souligne la nécessité de mieux prendre en compte les handicaps invisibles, dont les troubles de santé mentale, les maladies auto-immunes et l'autisme. Elle est au micro de Nicoletta Estasi-Sandian.
3: Et c'est très important que 10 ans plus tard, nous remettent bonne critère bien défini en place et aussi bonne critère qui pour inclure bonne dimon qui n'a pas de handicap invisible. C'est bonne condition qui est bien difficile pour qu'il y ait un medical board qui rencontre un dimon une fois précis, identifier les challenges que ce dimon là l'IP vive tous les jours.
1: Les atermoiements de ce gouvernement pour réformer les pensions et la manière dont étaient menés les débats pour l'adoption du Finance Bill illustrent les limites de l'équipe gouvernementale, selon Paul Béranger. Une autre approche pour gouverner ce pays s'impose désormais. Pour le leader adjoint du Front militant progressiste, le dialogue national doit privilégier pour mener à bien les grandes réformes. Face à la presse à Eben hier, Paul Béranger ajoute que les récents événements politiques accrédite la thèse que ce gouvernement est incapable de fonctionner normalement. Écoutez un extrait de son intervention.
4: m'ont renouvelé mon appel à tout bon progressiste du pays pour qu'il nous mette la tête ensemble. Nous réalise sa nouvelle façon de gouverner dans le dialogue nous pays. Mon réalise nous basse main à parti travailliste de Navin Ramgoulam et au MSM. De mon point de vue, de nos points de vue, c'est une vie urgente. Les choses peuvent accélérer, ce qui nous trouvait ces derniers temps. Il va vous continuer longtemps, ça. On a un plein gouvernement, là. Ce qui n'est arrivé autour de pension vieillesse et finance bill, les montrez-nous que c'est vraiment un début de fin de règne pour le gouvernement actuel.
1: Une enquête a été ouverte par l'Anti-Money Laundering Unit du Central CID sur des opérations menées par la société internationale DistributeX. Elle est soupçonnée d'opérer un Ponzi scheme en invitant le public à investir dans des crypto-monnaies. La Financial Services Commission a tiré la sonnette d'alarme en avril dernier sur cette entité, soulignant qu'elle ne détient aucun permis pour opérer sur le territoire mauricien. Belle Mounia nous en dit plus.
5: La Financial Crimes Commission avait en avril dernier mis en garde les Mauriciens contre DistributeX. Celle-ci ferait croire via son site web qu'elle possède une solide expérience en matière de crypto-monnaie. Plusieurs fonctionnaires travaillant dans des hôpitaux publics seraient tombés dans le panneau en investissant au moins 15 000 roupies. À l'époque, la Financial Crimes Commission avait invité le public à la contacter s'il considérait avoir été BNA. L'Anti-Money Laundering Unit du Central CID est en possession de renseignements concernant la tenue de réunions visant à attirer de futurs investisseurs. Une personne est encouragée à inviter des membres de son entourage à investir afin d'augmenter ses revenus. Les agents de DistributeX devraient être interrogés under warning dans les jours à venir. À Malte, l'entité fait également face à des accusations d'opérer une chaîne de Ponzi en ligne. Les victimes ne peuvent effectuer de retrait avant 180 jours et doivent accomplir certaines missions quotidiennement. Si elles ratent une tâche, le délai de 180 jours est repoussé, créant ainsi un cercle vicieux relaté au journal Malta Today le 19 juillet dernier. Malta Today indique que DistributeX serait également active au Monténégro et fait mention de la mise en garde de la Financial Crimes Commission au public mauricien.
1: La Mauritius Cane Industry Authority a tranché. Le prix final de la mélasse a été fixé à 5125 roupies la tonne. Kailash Ramdari, membre du mouvement des petits planteurs, dénonce un prix dérisoire. D'ajouter qu'une tonne de mélasse produit environ 300 à 400 litres d'alcool absolu, les planteurs n'en tirent pas un meilleur bénéfice. Kailash Ramdari est au micro de Shriya Sonassi.
6: Viennent un comité, le Mélas, quand tout le monde plante, tout le monde secteur à le déposer, et nous gagnons nous 10 valeurs. Avec un ton Mélas, on gagne 400 litres rhum absolu. 5 000 roupies, quand on gagne 400 litres d'alcool absolu, hein. Et si ça met sa prix 5 000 roupies là, comment ça est calculé? Alors, nous carrément demandons une grande explication, là.
1: Et puis, avant de passer à l'actualité à l'étranger, une page météo, une baisse de température est attendue ce soir à Maurice. Le thermomètre pourrait descendre jusqu'à 16 degrés sur le plateau central et 21 degrés dans les régions côtières, selon le prévisionniste Vinit Cockput de la station météo de Vakua. Par ailleurs, le temps restera nuageux au cours de la journée avec des averses localisées pouvant devenir temporairement modérées. Vinit Cockput est au micro d'Anushka Begalusant.
7: Cet après-midi, nous pouvons remarquer que de temps en temps, surtout sur la partie est de l'île avec le plateau central, nous pouvons gagner une appli de temps en temps, et que une appli là, elle est quand même parfois d'intensité modérée. Nous pouvons amener le nuage qui peut continuer à venir vers nos régions à soir, et que ça va nuage à pareil, pour occasionner une appli qui peut temporairement d'intensité modérée jeudi à soir, et que ça peut durer jusqu'à même demain matin. Le soir, la température peut baisser pour venir entre 16 à 18 degrés Celsius. Le plateau central est toujours dans une région côtière, le pour entre 20 à 23 degrés Celsius. La mer mauvaise des horizons, étant donné nous avons là où le début sud-ouest de l'eau de 3 mètres, se fait ben, sortir en haute mer, et même dans la grande de l'ouest, c'est que le sud l'est déconseillé.
0: 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Rodney Pierre-Louis, la page inter, vous nous parlez des Houthis du Yémen qui affirment avoir frappé une raffinerie saoudienne.
1: Effectivement, les rebelles Houthis du Yémen, soutenus par l'Iran, plus précisément, ont déclaré ce dimanche avoir frappé une installation pétrolière sur la côte saoudienne de la mer Rouge dans une nouvelle attaque contre Riyad qui soutient le gouvernement yéménite. Le porte-parole militaire du groupe a affirmé que les Houthis avaient réussi à cibler la raffinerie d'Aramco, le géant pétrolier saoudien, à Jazan avec un drone par une frappe précise. Les autorités saoudiennes avaient indiqué un peu plus tôt qu'un incendie avait été maîtrisé sur le site sans en préciser la cause. Toujours concernant les tensions au Moyen-Orient, l'Iran a posé hier des conditions à remplir par les États-Unis en vue d'un déblocage du détroit d'Ormuz, réclamant la fin du blocus des ports iraniens par les États-Unis. L'application de l'accord signé entre les présidents américains et iraniens et le départ des forces américaines de la région. Voilà, c'est la fin de cette édition de midi. Merci de l'avoir suivi. À venir les sports.
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0: Vous nous parlez cyclisme ce matin et tour de la Réunion. Tristan Hardy à un pas du sacre.
1: Effectivement, dernière étape du tour cycliste de la Réunion aujourd'hui avec un circuit fermé de 30 tours à Saint-Denis. Le départ sera donné à 13h. Le Mauricien Tristan Hardy de la team Maurice MCB est en position idéale pour remporter le tour. À seulement 18 ans, il compte 55 secondes d'avance sur son plus proche poursuivant au classement général. Vainqueur du Pro longue et du contre-la-montre individuel, Hardy a également su revenir au sommet après une chute lors de la troisième étape. Il lui reste désormais à assurer son maillot jaune lors de cette ultime étape. Et puis nous parlons Tour de France Femmes, un final sous haute tension avec la neuvième et dernière étape du Tour de France qui se dispute aujourd'hui autour de Nice. Une étape de 99 km avec notamment 4 ascensions du col d'Aise et une dernière difficulté sur le chemin du Vinaigrier et le col des Quatre Chemins. Le départ est prévu à 18h05.

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1: Plutôt pour un comportement inconvenant lors de la 7e étape vers le Mont Ventoux d'Emilia Vollering, Célia Géry et Juliette Berthet ont chacune écopé d'une amende de 100 francs suisses pour avoir effectué une pause pipi dans une zone jugée insuffisamment discrète. La pause n'est pas interdite, mais les coureuses doivent respecter certaines règles afin de préserver leur intimité et ne pas s'exposer au regard du public. Et puis nous parlons football, plus précisément de Lionel Messi qui est en deuil. Son père Roré Messi est décédé vendredi soir à Rosario en Argentine, à l'âge de 68 ans après une longue maladie. Figure importante de la carrière de son fils, Roré Messi avait notamment accompagné Lionel lors de ses débuts au FC Barcelone et géré de ses intérêts pendant une grande partie de sa carrière. Football toujours, Arsenal dispute aujourd'hui son dernier grand match de préparation. Les Gunners affrontent le Dortmund à partir de 17h pour la finale de l'Emirates Cup. Une dernière répétition importante avant le début de la nouvelle saison. Chelsea conclut aujourd'hui sa tournée de pré-saison avec un match amical à Johor Darul Tazim en Malaisie à 16h. Les Blues restent sur une victoire, 3-0 contre l'AC Milan samedi en Indonésie. Avec cet enchaînement rapproché, une large rotation de l'effectif est attendue. Et puis pour terminer, Liverpool reçoit l'AS Monaco aujourd'hui à 18h30 à Anfield en match amical de pré-saison. Ce sera la première rencontre à domicile du nouvel entraîneur des Reds, Andoni Iraola. Plusieurs cadres, dont Alisson Becker et Virgil van Dijk, sont de retour dans le groupe. Monaco reste sur une victoire d'1-0 contre Getafe. Voilà, c'est la fin de ce journal des sports. Merci de l'avoir suivi. On se retrouve à 13h.
2: Merci beaucoup, Rodney Pierre-Louis, et rendez-vous tout à l'heure.
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Et nous voyons cette météo là aujourd'hui, en ce dimanche. Il y a beaucoup de nuages. Faisait un peu tout gris là ce matin. Yes, I. Et puis bah écoutez, là voilà, le soleil est au rendez-vous aujourd'hui. Voilà de quoi en profiter. Peut-être un petit road tripping du dimanche. Ça fait toujours du bien. Mais surtout, on prend la direction du village Motor Show. Là aujourd'hui, il fait très beau. L'occasion pour vous d'aller découvrir. Bah oui, c'est un joli bolide, les grosses bagnoles qu'il y a, et bien sûr accessible à tout le monde, hein. Je le rappelle, le village Motor Show par Bamiris, et nous aurons le plaisir d'accueillir tout à l'heure l'équipe de Really One sur place pour nous donner plus de précisions. Donc revenons à la météo. Je disais, beau soleil même s'il y a beaucoup de nuages en ce moment. Donc il y aura une chute de température quand même ce soir, hein. Attention, vous l'avez appris dans le grand journal avec Rodney Pierre lui, et fera assez frisqué, et il est venteux ce dimanche, oui, avec des rafales quand même de 65 km/h un peu partout à travers l'île, alors que le vent nous vient de l'est à sud-est à une vitesse de 30 km/h. On attend aussi quelques farines de pluie là dans l'après-midi vers le centre de l'île, et qui risque de se transformer en averse qui pourrait être d'intensité modérée par moment. Et puis bah, nous retenons aussi par rapport à la mer, attention. Déjà, elle est forte au-delà des récifs et des houles avec des houles de 3 mètres. Les sorties en haute mer, de même que dans les lagons de l'ouest, de l'est et du sud, sont toujours déconseillées. L'on retient aussi, par rapport à l'info du jour en ce dimanche, alerte méduse du côté du nord de l'île, c'est-à-dire vers Trobe.

Précisément, donc faites gaffe, hein, il y a eu pas mal de méduses depuis très très tôt ce matin. Donc ils viennent nous faire un petit bonjour, mais on nous guette de loin. Bah oui, n'allez pas faire poteau à Miami hein, avec les méduses, pas du tout. Et attention, donc alerte méduse, passez l'info autour de vous, surtout pour ceux et celles qui vont à la plage vers le nord de l'île, du côté de Trobisch, alerte méduse. Une marée haute à 22h35 ce soir, marée basse prévue dans l'après-midi à 17h15. Ce coucher du soleil attendu à 17h55. Nous prenons une minute d'ailleurs aujourd'hui en ce magnifique dimanche. Merci de votre fidélité. Et nous on poursuit. Ah bah oui, nous sommes ensemble jusqu'à 15h.

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1: On est prêt d'annoncer le décès de Monsieur Krishna Ipilyapaya. Monsieur Krishna Ipilyapaya, âgé de 80 ans, aussi connu sous le nom de Bala. Le convoi sortira du domicile conjugal au numéro 6 SSA Avenue Sedna 4 Bornes aujourd'hui à 14h pour se rendre au crématorium de Gandhi Palma 4 Bornes. Décès de Monsieur Danilal Bahouani. Monsieur Danilal Bahouani, âgé de 80 ans, aussi connu sous le nom de Iswar. Le convoi sortira du domicile conjugal à Chalet Road, Montagne Blanche, aujourd'hui à 14h pour se rendre au cimetière de Montagne Blanche. Le décès de Madame Sheila Johanna Joyton. Madame Sheila Johanna Joyton, née Sigolam, âgée de 77 ans, aussi connue sous le nom de Johania. Le convoi sortira de son domicile à Lodi Lane, Flic en Flac, aujourd'hui à 14h, pour se rendre au crématorium de Bambou. Décès de Madame Gita Mani Nodochand. Madame Gita Mani Nodochand, née Lilmont, âgée de 66 ans, aussi connue sous le nom de Gita. Le convoi sortira de son domicile au numéro 3 Bessac Street, Beaubassin, aujourd'hui à 14h, pour se rendre au cimetière de Saint-Martin. Le décès de Madame Nirala Uchana. Madame Nirala Uchana, née Sanasi, âgée de 69 ans, aussi connue sous le nom de Saroj et Madame Vasu. Le convoi sortira du domicile de sa belle-sœur, Radha Uchana, à Uchana Lane, l'escalier, aujourd'hui à 14h pour se rendre au crématorium de Plaine Magnan. Le décès de Monsieur Boudram Gouna. Monsieur Boudram Gouna, âgé de 74 ans, aussi connu sous le nom de Vijay, le convoi sortira du domicile conjugal à Camp Acacia, poste de Flac, aujourd'hui à 15h pour se rendre au crématorium de l'Aventure. Le décès de Madame Mireille Jean-Jacques, Madame Marie Mireille Jean-Jacques, âgée de 80 ans, aussi connue sous le nom de Mireille. Le convoi sortira de son domicile au numéro 39, avenue Jasmin, résidence Valéji Port-Louis, aujourd'hui à 15h30, pour se rendre au cimetière de Saint-Georges, Les Salines. Le décès de Madame Lakshmi Chemen. Madame Lakshmi Chemen, née Modeli, âgée de 61 ans. Le convoi, aussi connu sous le nom de Ama Chemen, le convoi sortira de son domicile à Route Royale, Providence, quartier militaire, aujourd'hui à 15h30 pour se rendre au crématorium de Médine, Camp de Masque. Le décès de Monsieur Ram Doukit. Monsieur Ram Doukit, ex-habitant de Sébastopol, âgé de 74 ans, aussi connu sous le nom de Vidanand, le convoi sortira du domicile de son fils, Dashit Varma Doukit, à Route Cimetière Vaquois, aujourd'hui à 16h, pour se rendre au crématorium de Phoenix. Et le décès de Monsieur Naubat Singh Siopat. Monsieur Naubat Singh Siopat, âgé de 61 ans, aussi connu sous le nom de Rajesh. Le convoi sortira de son domicile à Magasin Street, Ville-Noire, Maïbourg, demain, lundi 10 août à 10h, pour se rendre au cimetière de Tombeau, Maïbourg. À toutes ces familles endeuillées, Radio One présente ses plus vives sympathies.
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1: Et salut, salut tout le monde! Très très bon dimanche à l'écoute de Radio One. Merci infiniment. Ben oui, de vous brancher la fréquence liberté. Là en ce moment, on aime bien. Là, quand je me fais une petite place là, voilà, à votre table en ce dimanche, ou alors sur le canapé, voire même en voiture avec vous, ou que vous soyez en famille autour d'un bon repas, si c'est le cas. Bon appétit, bonne dégustation à vous tous. Sinon, en pleine préparation aussi, donc par rapport au lunch. En tout cas, nous sommes ravis de vous accompagner dans ce brunch musical. En route aussi pour la plage, ou encore il y en a qui bossent là. Et ben oui, en ce dimanche, force à vous si vous bossez là aujourd'hui. Bienvenue dans votre brunch musical, c'est dimanche. Et Tati Lou dans la place. Et ben oui, donc Tati Lou avec vous au micro. Et puis ben, Mamé Brachante est aussi, ben oui, là avec vous à la réalisation ce matin. J'espère que vous allez bien là aujourd'hui, en ce dimanche. Allez, on oublie un peu les petites tracasseries et on s'évade ensemble. On vous a préparé, hein, comme toujours, un menu musical sur mesure. C'est lumineux, c'est gourmand, plein de fraîcheur. Et surtout que nous irons également en direct du côté de Paille. Je le rappelle, pour le village Motor Show organisé par Bamiris, en partenariat bien sûr avec Radio One. Et ça se passe à Paille, en face du casino, donc sur la gauche, The Pack of Bratley. Vous êtes entrée gratuite, parking au taquet gratuit aussi. Et une food court sur place. Donc et puis surtout du leasing avec les partenaires principaux, avec Bamiris. Il y a les 9 marques automobiles: Hyundai, Genesis, Volvo et tellement, Changan, Dipal. Bref, il y en a tellement. Donc nous aurons le plaisir d'accueillir Tonton Ludo, hein, tout à l'heure. Et ben oui, pour nous donner plus de précisions. Et vous là, comment vous portez-vous? Comme toujours, on a le WhatsApp de Radio One à votre disposition, c'est open, on parle, on papote, on communique, on crée du lien ensemble au 58 53 77 21. Pour la musique, attention, ce sera après la courte pause pub, bien sûr. Écoutez, il y aura la pop star britannique Rita Ora, elle va nous livrer ce véritable hymne à la célébration et au bonheur du dimanche, en l'occurrence Joy, tout simplement, trois petites lettres pour vous, pour bah oui. Et on va dire bien démarrer ce brunch musical aujourd'hui. Pause pub d'abord et Joy, Rita Ora, elle s'installe en musique. À tout de suite.
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4: Très bon dimanche et merci d'écouter Radio One, il est midi 30.

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0: l'énergie hein, authentique de la chanteuse So British et qu'on adore sur Radio 1. Il est midi 35. Let's go du côté de Paille.
1: En direct pour le village Motor Show de Bamiris.
0: De famille, bah oui, ce rendez-vous ces derniers jours aujourd'hui au village Motor Show par Bamiris du côté de Paille, je le rappelle, et donc à côté du casino. Et bah justement, nous avons Tonton Ludo qui est sur place là en ce dimanche.
2: Tonton Ludo.
0: Ah, c'est pas mal, hein. Bonjour Ludo.
2: Salut Tati Loulou.
0: Coucou.
2: Comment ça va?
0: Très bien.
2: Oui,
0: alors,
2: super,
0: vous,
2: super.
0: Vous êtes bien entouré là en ce moment, Tonton
2: effectivement,
0: Ludo.
2: Effectivement, donc on se retrouve actuellement à Paille, justement vis-à-vis du casino et le village Motor Show par Bamiris Limited qui organise cette journée, ce week-end de moto, donc c'est-à-dire des véhicules à toute opportunité, c'est-à-dire des ventes, des promotions, etc. Et là, pour nous en dire plus, nous accueillons Hugo Sidney de Saint-Michel, le CEO de Bamiris.
3: Bamiris Motor.
2: Alors donc, bienvenue Hugo.
3: Bonjour Ludovic, merci beaucoup de m'accueillir. Bonjour Luana de vos studios. Oui, il fait sûrement gris, ici il y a du soleil, il fait beau.
0: Alors bonjour Hugo, non je vous rassure, certes il fait très très beau, mais c'est vrai, hein, il y a toujours une petite jalousie, vous savez, parce que vous êtes bien entouré quand même, heureusement.
3: On est très bien entouré. Et aujourd'hui en plus, on a nos amis du HOG, du Harley Owner Group,
0: oh,
3: qui sont venus nous rendre une visite. Voilà, on a des motos plein de chrome. Avec des cylindrées supérieures à celles des voitures. J'ai jamais vu ça. Il y en a plein ici sur le stand du village.
0: Alors, vous savez Hugo, Ludo, permettez-moi, Hugo, demandez à toute l'équipe de venir me chercher tout à l'heure.
2: Ah ben oui,
3: on
2: pourquoi pas
3: faire un tour de moto.
2: pourquoi pas, Luana. Alors je vais me tourner vers Hugo justement. Parlez-nous-en depuis vendredi. Vous êtes là. Comment ça se passe? Comment ça s'est passé des deux jours et aujourd'hui? Qu'est-ce que vous attendez du public et quelles sont les offres, les promotions et tout le reste? Allez-y.
3: Alors ça se passe très bien. Il fait un super soleil. Ça se serait passé nettement moins bien s'il avait plu, mais tout se passe bien. On a reconstitué un vrai village ici au domaine Les Pailles, juste à côté du SVICC. Donc si vous passez au salon de l'auto, vous ne pouvez pas partir sans passer au village. L'ambiance est super, les prix sont canons. On a une grande I10 à 899 000 roupies en boîte automatique, en 1200cc, donc une vraie 4 cylindres, une vraie 1200 à 899 000 roupies. Et puis on a toute une gamme de voitures. Ah, j'ai envie de les citer, Ludovic, je peux.
2: Allez-y, allez-y.
3: Allez, on a Shangan, Dipal, GAC, Genesis, on a Volvo, Hyundai, on a les camions Forland, le camion le plus vendu à Maurice. En seulement un mois, plus de 100 modèles vendus. On a également le kit Thor, donc le fameux système que l'on peut mettre sur sa voiture et choisir le son sur une application entre une Lamborghini, une Ferrari, tout ce qu'on veut, et sur un simple clic, et ben revenir avec notre son d'origine, ça fait un carton. Et puis on a les scooters Velocini, des petits scooters qui reprennent le look des Vespa des années 60, mais en 2200 watts, full électrique, avec 50 km d'autonomie, pour seulement 99 000 roupies.
2: Super, en tout cas magnifique. J'espère depuis vendredi qu'il y a eu pas mal de ventes, pas mal de clients qui se sont rejoints ici même à Paille. Et quelles sont les marques qui sont les plus vendues, on va dire
3: La marque numéro 1 aujourd'hui, de toute façon c'est une des marques numéro 1 à Maurice, c'est la marque Geely avec sa EX5, donc une grande voiture de plus de 4,30 m de long. On a deux motorisations, la motorisation plug-in hybride à 1 575 000 roupies, ouais, avec un équipement vraiment de malade, et puis la électrique aussi, où à moins d'1 900 000 roupies, on a une très grande voiture avec toutes les aides à la sécurité, un grand écran tactile de 16 pouces, et puis une très grande autonomie, siège massant, ventilé, tout ce que vous pouvez trouver dans une voiture à 7 millions, on l'a dans une Geely à 1,8 million.
2: Super.
3: Et puis bien sûr les Hyundai, hein, indémodable, le fameux Tucson qui a une promotion énorme en ce moment à 2 095 000 roupies en version hybride en 230 chevaux. Donc on vend beaucoup de Tucson, on vend beaucoup de Geely. Et puis bien sûr la GAC avec ses portes papillons.
2: Ah oui.
3: La high-tech qui fait un malheur aussi.
2: Moi je l'appelle la voiture Batman.
3: Voilà, c'est un peu la voiture Batman. En plus elle est noire, elle extérieure est noire aussi, avec ses vitres teintées, elle est magnifique. Mm-hmm. Donc toutes les voitures marchent.
2: Et vous avez pensé à tout, même un petit lieu, un petit coin, même un grand coin pour un lounge, c'est-à-dire on peut venir en famille, passer un bon moment, déjeuner, prendre des trucs à manger, à boire, il y a tout ce qu'il faut en fait.
3: Exactement, on a un lounge qui représente au moins 3 stands à l'intérieur du SVICC, et puis on a un food court avec des kebabs, avec des burgers, avec plein de choses à manger, avec des petits cafés, des bonnes petites viennoiseries aussi. Donc les gens viennent aussi pour manger. On a l'espace de jeu pour les enfants avec un château gonflable, du face painting. Donc en fait, c'est vraiment pour la famille. De toute façon, c'est la famille. C'est pas monsieur qui décide quelle voiture il va
2: bien
3: acheter,
2: sûr.
3: C'est madame et les enfants.
2: Effectivement. En tout cas, merci beaucoup Hugo. Et on espère que tout ira bien jusqu'à la fin de la journée. Et on vous retrouve un petit peu plus tard, peut-être pour nous donner plus de détails.
3: Ben, avec plaisir. Venez tous nous voir au village. J'espère que vous nous écoutez de la route et que vous êtes en route pour venir au village. Merci beaucoup Ludovic et merci Louana.
2: Merci beaucoup. Alors, je tiens à rappeler tout simplement que nous trouvons bien sûr en face de casino. Et donc venez nous rejoindre ici, on est ensemble jusqu'à quand même fort tard. Donc voilà Louana, je vous rends le micro en studio et on se retrouve un petit peu plus tard.
0: Merci beaucoup tonton Ludo. Et ben oui, dans la place, donc on le rappelle hein, et pour ce village motor show, c'est pour toute la famille du côté de Paille là en ce moment en face du casino. Vous êtes entrée parking gratuit et la château gonflable, c'est gratos en plus le food court, Hugo le précisait il y a quelques instants, donc c'est vraiment passé un moment unique là aujourd'hui en famille, un dimanche pas comme les autres avec le village motor show de Bamiris du côté de Paille.

0: surtout qui nous offre sa poésie colorée du dimanche. Voilà, comme on les aime. Ce titre qui rappelle surtout de prendre la vie là du bon côté et surtout un dimanche, quoi que vous fassiez. Merci d'être avec nous. Vos messages 58 53 77 21. Le plaisir de vous lire tout à l'heure après 13h. Il est midi 45. Mais qu'est-ce que ça défile? Mais hyper, hyper vite. Je rappelle, nous sommes ensemble jusqu'à 15h. Et là, on va faire un petit point sur la météo des plages. À tout de suite.
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0: soleil ici et là, beaucoup de nuages quand même, mais sinon c'est une belle journée. Nous connaissons beaucoup quand on fait un petit road trip, surtout vers les plages. Bah écoutez, ce qu'il faut retenir là aujourd'hui, il y a des méduses. Oui, alerte méduse du côté de Trobiche. Et aux baigneurs, n'entrez pas dans l'eau. Bah oui, faites bronzette tout simplement. Là aujourd'hui, n'oubliez pas votre crème solaire parce que voilà. Et l'alerte méduse a été donnée depuis ce matin. Donc faudra faire hyper gaffe vers Trobiche. Également, hein, peut-être aussi vers Montchoisy toujours. Donc on fait gaffe dans les grandes eaux. Je rappelle que la mer, elle est forte là des récifs avec des houles venant des houles surtout de 3 mètres et les sorties en haute mer. Voilà, on y arrive. Hein. Les sorties en haute mer de même que dans les lagons de l'ouest et du sud. Également de l'Est sont toujours déconseillés. Marée haute 22h35 ce soir, marée basse 17h15. Et je rappelle également qu'il va pleuvoir hein, jusqu'à tout à l'heure. Mais voilà, si vous allez aux abords des plages, vous avez envie de faire trempette, allez-y. La température de l'eau quand même ne dépasse pas les 22 voire 23 degrés. Faut être costaud pour ça là, mais après ça fait du bien aussi, hein. On est d'accord. Après en même temps, bon, c'est dimanche, on ira à la plage, pourquoi pas dimanche prochain, parce qu'aujourd'hui nous profitons surtout du village Motor Show par Bamiris du côté de Paille pour la belle visite et ce avec toute la famille.
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0: complicité musicale entre Billy Gunn et Authentic Groove pour vous faire plaisir. Et ben oui, en ce dimanche, hein, un big up à Stéphanie du côté de Floréal qui nous écoute. Elle me dit, bah, oh, alors qu'est-ce qu'elle adore, elle chante, il est nettoyant en même temps. Donc gros bisous doux et bisous fous. Midi 51, direction Paille.
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0: C'est le dernier jour, là, aujourd'hui, pour le village Motor Show. Peut-être le moment idéal pour changer de véhicule. 9 marques incontournables à découvrir sur place. D'ailleurs, il y a Ludo qui est dans la place aussi. Ludo, on se retrouve?
2: Oui, bien sûr, Loana. Comment allez-vous?
0: Ouais, écoute,
2: je vous ai pas demandé tout à l'heure.
0: Mais quelle galanterie, mais c'est incroyable. Vous avez raté le coche, mais bien rattrapé, mon Ludo. Je vais très bien, merci. Thank you so much.
2: Ben je vous en prie, ouais. Tout le plaisir pour nous. Alors là, justement, nous enchaînons avec le sales manager de Forlan. Nous avons acteur Ramjit avec nous. Bonjour
3: Ludovic. Alors, à tous les auditeurs Radio One.
2: Merci. Alors, acteur, raconte-nous un petit peu comment ça a passé depuis le début jusqu'à maintenant, à ce qui paraît, ce pays explosé.
3: Exactement. Comment t'as fait dire? Et Mundiara, il y a aussi, quand on dirait qu'avec celui-là, c'est produit qui révolutionne le marché de Maurice.
2: Oui.
3: Sa camion Forlan à 599 sur route. 599 000 sur route.
2: Déjà, c'est le prix, c'est impensable, bien dire.
3: Impensable.
2: Et c'est quoi? Qui y en a de spécial? Qui y en a de des avantages, en fait?
3: Allez, moi, explique-toi, c'est une camionnette de 10 pieds, question de 10 pieds.
2: Mm-hmm.
3: Ils viennent avec les roues jumelées qu'on appelle double hier.
2: Ok.
3: Ouais. Mm-hmm. Et à l'intérieur, l'habitacle de bien sûr climatiseur, power steering.
2: Mm-hmm.
3: Et aussi, plus important, en tout cas, qu'on dit avec un license auto.
2: Avec un license auto, nous capable qu'on dit sa camion là. Ok.
3: Ouais.
2: D'accord. Et donc, 599 000. Et après, bien sûr, et après tout cela, quand même, depuis janvier, c'est opérationnel.
3: Nous fait lancement en janvier.
2: Oui.
3: Nous connaît comment dire, rempli.
2: Et là, le mois dernier, c'est une fait plus qu'il 100.
3: Livraison. Tout le monde qui n'attend.
2: Ok.
3: Il y a mon remercie aux autres. Aujourd'hui, c'est mon remercie aux autres. 100 clients, nous livrés.
2: D'accord. Et bien sûr, après tout ça, les temps-là, Zodi, comment ça peut passer? Et qui se piatane avec le public, etc. Donc,
3: ça fait plaisir quand ma tête rentre là avant 9h, tu te fais
2: la dimanche.
3: La radio hier.
2: Ouais.
3: Qui ça camion 599?
2: Ok.
3: Et, tu as regardé, tu te trouvais depuis là.
2: Oui, bien sûr.
3: C'est, dimanche, Pérez à l'Evini, quand on a pu prendre commande, et nous disons, pas tarder, ça a pris là. Nous vous gardons jusqu'à tantôt cette heure.
2: Mm-hmm.
3: Et je vais gagner au plus vite dans les semaines à venir.
2: Dans les brefs délais, vous
3: avez dit. Exactement.
2: Avec, bien sûr, les connexions ici, là-bas,
3: exactement.
2: L'assurance ici.
3: Exactement.
2: Et le reste.
3: Et aussi, comment me dire, 599 000 roupies, c'est camion avec caisson. Open, comment on dire, caisson ouvert.
2: Caisson ouvert.
3: Et puis, il y en a, qui sont fermés, avec ce drapeau derrière, qu'il y a un drapeau sur le côté, pour transporter, on s'en dit, en sécurité, pour y en avoir plus de soleil.
2: Mm-hmm.
3: Ça, il y a 699 000, et aussi, nos camions basculent.
2: D'accord.
3: À 799 000 roupies.
2: Super. En tout cas, nous souhaitons quand même une bonne continuation.
3: Merci.
2: J'espère que nous éclatons la barase.
3: Crasse pas tout. Mais déjà crasse pas tout. Avec Radio One ensemble.
2: Merci. Merci beaucoup, acteur Ramjit, pour toutes ces informations. Alors, Luana, comme vous avez entendu, vous l'entendez déjà, les sons, des motos. C'est-à-dire les Harley Davidson qui sont en exposition ici même au village Motor Show à Paille, justement organisé par Bamiris Limited. On invite le public à nous rejoindre ici même. Vous-même, vous pouvez juste après l'émission, vous pouvez venir nous rejoindre ici.
0: Oui, bien sûr. Écoutez, Ludo, il faudrait peut-être qu'il vienne me chercher en Harley, bien sûr.
2: Ah ouais, pas mal, pour éviter les embouteillages.
0: Oh bien, bah oui, écoutez, direct.
2: Ben on se retrouve tout à l'heure, Luana. Merci.
0: Plaisir Ludo et à tout à l'heure.

0: pour vous sur Radio One. La collab, les producteurs canadiens Barks & Ranks. Et puis on marie à la perfection la voix de Zao sur le flow légendaire, permettez-moi, du dance soul jamaïcain, soit Sean Paul pour vous sur Radio One. Nous sommes à la porte de 13h. Rodney Pierre-Louis qui nous rejoindra dans quelques instants. Ce sera bien sûr pour le Flash Info. Et puis nous on va poursuivre l'aventure avec vous. Bah oui, dans ce brunch musical un peu plus spécial aujourd'hui. Bah oui, parce que nous avons le plaisir d'accueillir l'équipe de Bamiris, oui, et pour le village Motor Show du côté de Paille. Je le rappelle, c'est juste en face du casino pour découvrir les 9 grandes marques mondiales. Il y en a Hyundai, il y en a Volvo, il y en a Geely, bref, il y en a tellement. Et en plus, l'entrée gratuite, parking également est gratos. Vous pouvez y aller avec la petite famille, il y a de quoi manger sur place. Il y a une spéciale food court, les amis, avec tout ce qu'il y a. Donc c'est passé un moment quand même unique en famille, parce que c'est le dernier jour, hein. Attention, je le rappelle, c'est le dernier jour pour le village Motor Show par Bamiris du côté de Paille. Et en plus, il y a un show là-bas avec les... On essaye, les Harley Davidson. Yes, la troupe est sur place pour justement gâter tous les visiteurs comme il se doit. Donc Ludo aussi, il est dans la place avec toute l'équipe de Radio One. Il y a Ursula qui est sur Facebook, elle s'occupe de tout ce qui est les lives Facebook, comme ça vous allez pouvoir voir un peu. Mais vous avez le dernier jour aujourd'hui pour en profiter, village Motor Show Bamiris à Paille. Ah bah oui, et je rappelle également que nous poursuivons avec vous, donc jusqu'à 15h, Mamé Prachant, Tatilou au micro, on est ravis de vous accompagner là. Peut-être que si vous êtes à table toujours, bah bon appétit, bonne dégustation, merci encore une fois de votre fidélité. Il y a des messages qui arrivent, hein. Ouais, ne vous en faites pas, nous serons là aussi pour vous lire tout ce qu'il faut. Et là, on est parti pour les news avec le Flash, bien sûr, avec Rodney, c'est parti.
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0: Il est 13h. Place à l'info, le flash avec vous, Rodney Pierre-Louis, bonjour.
1: Bonjour Louana, bonjour à tous. L'Inclusive Living Allowance, destinée aux personnes présentant un taux d'invalidité compris entre 40 et 59%, sera introduite dès l'année prochaine. Le ministre de la Sécurité sociale, Ashok Soubron, a annoncé la mise en place d'un High Level Technical Committee chargé d'élaborer un guide d'évaluation. Cette nouvelle aide financière devrait permettre aux bénéficiaires qui perçoivent actuellement environ 2500 roupies de toucher près du triple. Par ailleurs, le ministre a révélé qu'une série de plaintes a récemment été enregistrée contre des médecins relevant de la sécurité sociale. Il a indiqué que des mesures seront prises à leur encontre. Et la révision des critères médicaux pour l'attribution de la pension d'invalidité est accueillie favorablement par l'organisation Inclusion Station. Annoncée vendredi lors du Conseil des ministres, cette décision prévoit une révision des directives médicales. Le ministère de la Sécurité sociale a entamé les procédures nécessaires en consultation avec le ministère des Finances et le bureau de la Tournée Générale. Pour Nadja Abassakour, fondatrice d'Inclusion Station et responsable du programme Hidden Disability Sunflower, Maurice estime qu'il était temps de revoir des critères datant de 2016. Elle souligne la nécessité de mieux prendre en compte les handicaps invisibles, dont les troubles de santé mentale, les maladies auto-immunes et l'autisme. Paul Béranger estime que les hésitations du gouvernement autour de la réforme des pensions ainsi que la manière dont ont été menés les débats sur le Finance Bill démontrent les limites de l'équipe gouvernementale. Face à la presse à Eben hier, le leader adjoint du Front militant progressiste affirme qu'une autre approche est désormais nécessaire pour gouverner le pays. Il plaide notamment pour un dialogue national afin de mener à bien les grandes réformes. Paul Béranger ajoute que les récents événements politiques renforcent selon lui l'impression que le gouvernement est incapable de fonctionner normalement. Et puis pour l'actualité à l'étranger, le ministre turc des Affaires étrangères Hakan Fidan a déclaré hier que le pacte de défense signé vendredi entre la Turquie, le Pakistan et l'Arabie Saoudite équivalait techniquement à l'article 5 de l'OTAN relatif à la défense mutuelle, ajoutant que cet accord ne visait pas l'Iran. Il a également ajouté que l'Égypte rejoindra à la prochaine étape ce pacte de défense. Voilà pour ce point info. Merci de l'avoir suivi. On se retrouve à 14h.
0: Merci Rodney et Pierre-Louis et rendez-vous tout à l'heure.
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1: Et surtout, bah écoutez, on est toujours ravis hein, de vous retrouver. Dès là, on est parti pour la deuxième heure de votre brunch musical. C'est incroyable comme ça défile hyper vite, surtout sur tous les dimanches. On a l'impression, permettez-moi, je vais lui dire qu'il y a un connard quelque part qui joue avec l'horloge là. Vous connaissez, il fait accélérer sa horloge de dimanche. Mais après, bon, on en profite. Hein. Après, on passe toujours, l'heure défile tellement vite hein, quand nous passons de très très bons moments ensemble. On est d'accord. Merci, merci à vous tous là. Vous venez de nous rejoindre à l'instant. Peut-être que vous êtes au volant. Hein. Eh ben oui, en direction du village Motor Show, du côté de Paille avec l'équipe de Bamiris sur place également, Ready One, Ludo, Ursula, l'équipe là-bas à la Lila, d'ailleurs Ludovic, nous aurons le plaisir de l'accueillir dans quelques instants. En attendant, prudence toujours, courtoisie au volant, c'est important, prenez votre temps, allez, nous on s'installe confortablement à vos côtés. Pour cette deuxième heure, avec des souvenirs, et ben voilà, en musique, il y a du soul aussi, un peu de pop rock, pourquoi pas, quelques grands classiques façon French Touch, why not? Mam et Prachant toujours dans la place, moi-même Tati Lou avec vous jusqu'à 15h. Allez, il y aura du Ban l'Oncle Soul qui arrive dans quelques instants, mais d'abord pour démarrer, pour ouvrir ce, on va dire, ce deuxième service musical, le brunch Mam musical, place à la voix d'or d'Adèle et son sublime Chasing Pavements pour vous sur Radio 1.

0: Eh ben oui, yes, Ben, l'oncle Soul à l'instant souvenir 2010 pour vous, façon Soulman. Et nous, nous prenons la direction de Paille pour le Village Motor Show.
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0: Toujours, eh ben oui, accroché au micro, Ludo, dites-nous.
2: Eh oui, je vous fatigue.
0: Mais pas du tout, bien au contraire.
2: Ben oui, justement, car on a tellement de choses à partager ici, tellement de choses à
0: avec
2: dire.
0: Avec plaisir, dites-nous.
2: Et là, nous accueillons bien sûr Jason McIntyre, qui est le directeur commercial marketing de Bamiris. Et là, nous allons parler, déjà bon après-midi. Et donc, alors, comment ça se passe et racontez-nous un petit peu les voitures que vous exposez. C'est la marque Volvo, justement.
3: Oui, donc Volvo est une des marques que nous exposons aujourd'hui au Village Motor Show à Paille. Et Volvo, bon, j'ai plus besoin de présenter cette marque aujourd'hui à Maurice, lancée déjà il y a 7 ans et qui a pris une grande place dans le cœur des Mauriciens. Et aujourd'hui. C'est vrai que beaucoup de personnes aiment ce véhicule et nous avions vraiment créé quelque chose d'exceptionnel au lancement de cette voiture.
2: Ouais.
3: Nous avons trouvé des solutions. Vous savez, ça a été dur avec l'augmentation des taxes l'année dernière. Mmh. Et au salon, j'ai le plaisir aujourd'hui de vous dire que nous avons trouvé des solutions pour contrecarrer cela.
2: D'accord.
3: Et par exemple, là, une Volvo X30, quand je l'ai lancée il y a 2 ans de cela, et on l'a lancée à 2,5 millions de roupies.
2: D'accord.
3: Ok. Mmh. Et...

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1: Que vous êtes pas mal, il y a pas mal de véhicules Volvo qui sont exposés. Et donc, qu'est-ce que vous proposez, à part bien sûr le ce que vous venez de mentionner là? Et quels sont les types de véhicules? Est-ce que c'est uniquement électrique ou tout type de véhicule?
2: Nous avons des véhicules pour vraiment tout le monde. Si vous voulez du thermique, de l'essence, nous avons des véhicules mild hybrid.
1: Ouais.
2: Et si vous avez besoin d'électrique, comme je vais le dire, nous avons trois différents modèles. En électrique, et si vous voulez quelque chose in between, le plug-in hybrid, which is the best of both worlds. Donc là, vous retrouvez des véhicules en plug-in hybrid qui a le moteur 2 litres essence et le moteur électrique aussi, et donc qui vous permet de switcher according to your needs. Donc ça peut être aujourd'hui, je veux rouler qu'en électrique et ça me donne 77 km d'autonomie. Demain, je veux rouler qu'en thermique ou je veux rouler les deux. C'est à vous de choisir.
1: Super. Et une dernière question, quelles sont les garanties? Comment ça se passe?
2: Ah ben, les garanties aujourd'hui sur les Volvo, vous avez 3 ans de garantie. Et vous avez sur les batteries électriques, par contre, 8 ans, 160 000 km de garantie. Et pour vous dire, sur tous nos véhicules électriques, en plus de la garantie aujourd'hui, nous vous offrons aussi 3 ans de maintenance gratuite. Quand je dis la maintenance, c'est vos freins, vos balais d'essuie-glace, tout ce qui va avec.
1: Tout
2: c'est
1: bon.
2: Que les pneus qui sont pour vous.
1: Ouais.
2: Mais sinon, vous avez vraiment tout ce que vous voulez pendant ces 3 ans.
1: Super. En tout cas, merci beaucoup, Jason, pour toutes ces informations. Et on vous retrouvera peut-être un petit peu plus tard pour
2: plaisir.
1: Nous donner, bien sûr, un petit bilan. Comment ça s'est passé?
2: Avec grand plaisir. J'attends tous les Mauriciens en nombre.
1: Super. Merci beaucoup, en tout cas. Ça a été un plaisir de vous recevoir sur le plateau. Et voilà, je vous retourne le micro, Lulu.
3: Yes.
1: Voilà, ça se passe bien de votre côté, j'espère.
3: Oh bah écoutez, dans la joie et la bonne humeur, comme toujours. Et merci d'ailleurs de nous faire rêver avec vos invités, là aujourd'hui, en ce dimanche, pour le Village Motor Show. Tonton
1: plaisir.
3: Ludo, on se donne rendez-vous tout à l'heure?
1: À tout à l'heure, Louane.
3: Allez, génial, merci beaucoup. Nous, on vous cale la courte pause pub et arrive en musique le duo hip-hop norvégien avec Madcon, Beggin. On vous cale et puis on se dit à tout de suite sur Radio 1.

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Oldies, un survolté du classique de 1967 quand même, de Frankie Valli, également de Four Seasons. Mais voilà, voilà, et cette reprise qui n'a pas pris une ride, on est d'accord, du duo norvégien Madcon sur Begin pour vous, sur Radio 1, et dire que ça date de 2008. Merci d'être avec nous au 58 53 77 21. Il y a Bernard du côté de Melbourne qui est dans la place de nous. Hello Lucky Manière, yes, qui manière de tout. On espérait la semaine bien. La semaine est loin derrière. Là, on se prépare pour la semaine qui arrive. Surtout la fête de l'Assomption, s'il vous plaît. Ben oui, on est d'accord. Donc, Bernard qui me dit, bah, ça va. Passe un petit coucou à tout le monde et très bon dimanche. Thank you so much, Bernard, du côté de Melbourne. Puis, il y a le message de JP. Voilà un très, très beau message, me dit-il. Alors, bonjour Tatilou et toute l'équipe, je vous souhaite ainsi que tous les auditeurs un très bon dimanche et permettez-moi de placer de le placer sous le signe de la confiance. Et là, il m'envoie un petit poème là, voilà, qu'on aime bien. Les nuages ne font que passer, le ciel bleu reste toujours là, une pensée qui nous renvoie un rappel de la sérénité. Les épreuves et les doutes sont passagers, mais la paix intérieure demeure au fond de nous. Et qu'est-ce que c'est magnifique quand même pour ces paroles. Et il nous invite à regarder au-delà des difficultés immédiates, à lâcher prise, un encouragement à garder confiance, peu importe la météo de notre vie. On est d'accord, n'est-ce pas? Et encore plus aujourd'hui, en ce dimanche ensoleillé. Merci beaucoup mon JP. Des bisous aussi. Et puis bah très très bon dimanche. Donc 58 à 53, 77, 21. On va retourner en 99. Alors, là, c'est une reprise par le groupe grunge d'Eddie Vedder, Pearl Jam. À l'origine, en fait, c'est une chanson qui date des années 60. Et Pearl Jam en a fait une balade rock intemporelle avec Lost Kiss. Et c'est pour vous sur Radio 1. Oh, alors là, ça, on adore. Hein. Big Love Souvenir, let's go.

0: musicale hein, qui fête d'ailleurs ses 26 ans là cette année, Pearl Jam sur Last Kiss, donc pour cette belle reprise hein, balade rock intemporelle comme on les aime. Merci d'être avec nous en ce dimanche, les coucous doux comme toujours on les prend, et ben oui au 58 53 77 21. On me dit salut Tatilou pour ma cousine Marie Bertrand du côté de Chamounix, elle fête son birthday aujourd'hui, happy birthday yes à Marie, allez des applaudissements pour Marie. Ah ben. Joyeux anniversaire à Marie Bertrand de Chamounix. On l'embrasse aussi très très fort. C'est de la part de ses enfants, les petits-enfants. C'est demandé par Odile du côté de Rivière des Anguilles qui l'embrasse très fort. Et puis bah avec plaisir Odile hein. Merci de choisir Radio 1 justement pour vos coucous doux là aujourd'hui. Et puis aussi là c'est un anniversaire pour demain hein. Demain 10 août, donc l'anniversaire de ma grand-mère Ornella, la meilleure grande la grande sœur. Oh là là, je me suis avancée hein. Donc la grande sœur Ornella, c'est pour demain, je te dis bien la meilleure grande sœur du monde. Je te souhaite que du bonheur, santé, plein de good vibes justement, et dédicace de ta sœur Onelia et de tes sœurs aussi Onélie, Omela et tes frères Olivier, Johan, Lucas et ta nièce Odélia et tes neveux Stevenson depuis du tombeau là. Donc pour le big up, on t'aime fort pour ce message adressé, je le rappelle, à la grande sœur Ornella. C'est demain son birthday, donc on l'embrasse très très fort et merci à vous tous de nous choisir, je le rappelle, au 58 53 77 21. Merci de votre fidélité et à venir en musique après la courte pause pub. Le tube de 2008, yes, il y aura du Kid Rock pour vous sur Radio 1 All Summer Long, même s'il fait un peu venteux là aujourd'hui, une vraie bouffée d'air frais toujours sur Radio 1 avec Kid Rock. On vous cale ce qu'il faut et on se dit à tout de suite.
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0: du gros kiff, hein, façon Kid Rock pour vous dans ce brunch musical là aujourd'hui en ce dimanche All Summer Long. Il est 13h35. Ça vous dit là? Et si on faisait un petit jump là vers Paille pour le Village Motor Show? C'est parti.
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0: Motor Show de Bamiris qui vous attend du côté de Paille en face du casino, on le rappelle. Et c'est Ludo, hein, notre agent du jour. Voilà, c'est lui qui s'occupe de tout et des bonnes affaires. Vroom, vroom. Oh là là, qu'est-ce qu'on adore. Aïe, encore.
2: Vous l'entendez encore. Vous entendez déjà comment ça résonne ici. Hein.
0: C'est incroyable, ça donne envie.
2: Ça donne envie, vraiment. En tout cas, ça se passe super bien ici avec un soleil de plomb et bien sûr une foule qui s'agrandit de mieux en mieux. Et là, nous allons accueillir Olivier Rougemont. Bon après-midi, Olivier.
3: Bonjour, Ludovic.
2: Comment ça va?
3: Très bien, et toi?
2: Super bien. Alors, comment ça se passe depuis vendredi? On est arrivé à quelques heures avant la fin. Et quels sont le déroulement et qu'est-ce que vous prévoyez? Qu'est-ce que le public doit s'attendre dans les quelques petites heures, surtout en ce qui concerne la marque Geely?
3: Alors ça se passe très bien, il y a eu de nombreuses ventes sur la marque Geely, puisque vous savez, Geely aujourd'hui est un des leaders mondiaux de l'industrie automobile et l'un des groupes chinois les plus influents. D'ailleurs, il est passé numéro 1 devant BYD depuis maintenant quelques mois. Pourquoi? Parce que ce groupe possède notamment Volvo Car, Lotus, Zeekr, Lincoln Co. et participe également au développement de Smart. Donc voilà, un grand groupe qui se fait connaître et reconnaître avec une gamme, on va dire, assez large sur les SUV hybrides et électriques. Mm-hmm. Et Ludovic, on en parlait sur le week-end. Malheureusement, on n'a pas pu recevoir la UX2, qui est la petite compacte électrique, la plus vendue dans le monde entier, qui donne 325 km. Malheureusement, on n'a pas pu la recevoir dans les temps pour le salon. Mm-hmm. Mais quand même, pas mal de clients nous ont fait confiance. Et d'ailleurs, j'ai reçu un petit WhatsApp avant le direct d'un autre client qui me disait « Envoie-moi vite le bank detail, je vais te faire un virement. Je pourrais pas venir, mais je te la réserve. »
2: Même de loin, ils sont toujours, ils suivent quand même.
3: C'est exactement ça. Alors, en venant sur le salon, il y a quand même l'appréhension, le doute, puisque vous le savez vous-même, ne pas voir un article avant de l'acheter, surtout une voiture, ça paraît compliqué. Mais une fois arrivé à la maison, les gens vont sur Internet, ils regardent, et puis, ce qu'on leur dit, la voiture compacte électrique la plus vendue dans le monde, avec cette autonomie, et à ce prix, ça n'existe pas ailleurs, et effectivement, les commandes tombent juste après ça.
2: Ben ouais, justement, ce qui est pareil, c'est la marque la plus vendue du Motor Show depuis le week-end, c'est ça?
3: C'est bien ça, c'est la marque qui s'est fait connaître depuis un an et qui connaît un franc succès sur le Motor Show. Et c'est pas fini, puisque du coup, on était à peine à 6-5 minutes ensemble à commencer à discuter, qu'on m'appelait, Olivier, viens vite, il y a des commandes à signer, les clients, ils attendent. Et d'ailleurs, il y a un monsieur, il doit m'entendre là actuellement, monsieur, j'arrive, attendez-moi, j'arrive, n'en faites pas.
2: Patientez quelques petites minutes, s'il vous plaît, il arrive. Alors, juste avant de vous laisser partir, quels sont les avantages que vous proposez au public ici présent, déjà, ou ceux qui nous entendent à travers la radio? Pourquoi venir chez Geely? Pourquoi, c'est quoi la raison de plus, les raisons particulières?
3: Principalement le prix. On est les moins chers aujourd'hui de l'île Maurice pour ces tailles de SUV, pour ces équipements, mais surtout pour cette garantie. C'est 7 ans, 150 000 km sur les voitures, 8 ans, 150 000 sur les batteries. Okay. Et ça, c'est sur toute la gamme. Et les Mauriciens, ils adorent.
2: D'accord. En tout cas, merci beaucoup, Olivier. Je vous laisse partir. Et bien sûr, vous me dites
3: les accès au niveau du parking, très important, Ludovic, puisque là on le voit, il est déjà 13h30 et il y a pas mal de monde en fait qui se retrouve bloqué pour aller se rendre au domaine des Pailles. Donc juste en face au village, il y a une bonne ambiance, il fait bon, il fait chaud, il y a Radio One, il y a Ludovic, il y a aussi du coup un foot court, il y a des animations pour les enfants. Mais il faut penser aussi surtout à regarder sur la gauche lorsqu'on arrive du portail blanc tout en bas, tout simplement pourquoi, puisqu'il y a un grand parking gratuit d'accès, l'accès est gratuit et c'est quand même dommage de rester dans les embouteillages et pour aller se garer sur le rond-point supérieur au-delà du SVS ici, redescendre à pied, alors qu'on est juste à côté, on peut faire les deux.
2: Voilà, exactement. Donc, quand vous rentrez à Paille, dans le domaine, on est juste en face, vis-à-vis, si vous voulez, du casino. Donc, il y a un grand parking juste à l'arrière, à côté, donc c'est gratuit. Venez faire un petit tour en public, la famille et tout ce qu'il y a. On a de quoi manger, de quoi boire et faire passer quand même un agréable moment.
3: C'est exactement ça. Merci, Ludovic.
2: Merci. Merci Olivier. On vous retrouve un petit peu plus tard. Et voilà, Loulana, c'est fait. Donc, voilà comment ça se passe ici. Super ambiance, en tout cas. Et nous, on continue avec les petites vérifications. Je vais faire un petit tour, voir d'autres voitures. Et je vous retrouve tout à l'heure.
0: Très bien. Moi, j'ai une demande, Ludo, quand même.
2: Oui,
0: je
2: ne
0: sais pas si l'équipe de Harley, vous voyez l'équipe, si l'équipe est là.
2: Ils sont juste devant moi.
0: C'est
2: ils sont
0: vrai.
2: Juste devant moi.
0: Allez,
2: oui, oui.
0: Tiens, mal l'arrêt moins si, vis n'est que faire ça. Brum brum brum.
2: Alors.
0: C'est possible.
2: Alors je les contacte. Enfin, j'ai envoyé quelqu'un. j'ai envoyé quelqu'un là parce que là ils sont en petite pause
0: mais
2: justement
0: de
2: rafraîchissement, on va
0: d'accord,
2: dire.
0: Très
2: alors
0: bien.
2: Ça va se faire. Voilà.
0: C'est bon.
2: On va oui. Quand on demande, on l'a tout de suite.
0: Ah, c'est
2: hein.
0: Gentil, merci, ça me touche énormément.
2: Alors là, le président déjà, il s'est mis sur sa moto.
0: Ah, c'est voilà. Le président des Harley qui est là, attention,
2: voilà.
0: Rien que ça.
2: Ah, là, écoutez.
0: Ah, ma poule, j'adore.
2: Vous en dites quoi ?
0: Belle bon.
2: Merci beaucoup.
0: Merci beaucoup. Ludo, thank you so much.
2: Tout le plaisir est pour nous.
0: On se retrouve
2: tout à l'heure,
0: avec plaisir. Ah ben voilà, écoutez, ouais, c'est du live, c'est comme ça que ça se passe. Et c'est sur place surtout, hein. Je le rappelle, donc du côté de Pai, le village motor show par Bamiris, de Pakapavratli, vous êtes, parce qu'il existe en face, comment le dire, vis-à-vis, comment Ludovic fait que précise-li, en face du casino, avec, il y a des marques incontournables. Il y a aussi Hyundai, il y a Volvo, il y en a tellement. On a, à l'instant, on a eu Chili aussi. Parking gratos, entrée gratuite, je dis bien, avec des animations enfants sur place pour les grands, pour les petits. Il y a toute la team, hein, toute la troupe des Harley Davidson, donc sur place, vous avez entendu. Oh là là, mais qu'est-ce que ça fait du bien, surtout. On n'a qu'une envie, c'est d'aller là-bas direct pour voir ce très très beau show. Et pas que, il y a tellement aussi de modèles de voitures, bien évidemment. Et ben oui, pour tester les 9 grandes marques mondiales, avec l'expertise aussi, hein, de MCB Leasing qui est aussi sur place. Pour pouvoir aiguiller tous les visiteurs, everyone est au taquet, et ce pour vous accompagner aussi. Un petit coucou à Ursula également. Hein. Nous, on est avec vous jusqu'à 15h. Ça défile. Ça motait, elle a ça. Bah oui. Allez, 13h41 en musique. On va vous caler The Script, le tout premier extrait du tout premier album du groupe irlandais sorti en 2008. Break Even. Là, aujourd'hui, on vous cale ça dans quelques secondes après la petite virgule. À tout de suite. Ah ben voilà, écoutez, on vous cale ce qu'il faut. Donc The Script, on va essayer de retrouver ça pour vous, hein, sur Radio 1. We're gonna break even. Donc le temps surtout que Mamé Pra chante. Mamé Pra chante aussi, moi, Delinga et Saman. Vous connaissez Saman Flow de Harley Davidson. Voilà ce qui arrive, hein. Ben oui, on était tellement dans le groove du côté de Pai. Donc, mais on va vous caler The Script avec Break Even. The Script, on va essayer de trouver ça. Yes, sur le système, comme annoncé, parce que voilà, c'était le tout premier album, hein, du groupe irlandais, donc sorti en 2008, balade pop rock qu'on adore d'ailleurs, porté par la voix et du regretté, hein, Danny O'Dong, donc le chanteur, bien sûr. Ça y est, c'est bon. Allez, on remet les idées en place après la partie Harley Davidson, bien sûr. Allez, let's go avec The Script pour vous sur Radio 1. Mon Dieu.

0: que ça a fait quand même vibrer toute une génération, on est d'accord. Dascript, Break Even, on pouvait pas ne pas diffuser Dascript là aujourd'hui. Bah oui, dans votre brunch musical, merci d'être avec nous. On me dit, c'est très gentil, émission au top, c'est Laval-Julie du côté de Bonne-Mère. Et thank you, et moi aussi je vous embrasse très très fort et merci de votre fidélité. Ou que vous soyez là, peut-être branché Radio One. De gros bisous doux et des bisous fous à vous tous. Et en ce dimanche, où que vous soyez là en ce moment, profitez-en, envoyez un petit message, un petit WhatsApp, le 58 53 77 21, et le plaisir de vous lire. Le retour de la musique, ce sera après la courte pause pub, et là on va reprendre le number one mondial en 99. C'était le duo australien formé par Darren Hayes et Daniel Jones. Ben voilà, pour ceux qui savent, nous parlons bien sûr de du duo Savage Garden, et on vous propose l'une des plus belles chansons d'amour même de la fin des années 90, I Knew I Loved You. Rappelez-vous de Savage Garden. On vous cale d'abord la courte pause pub et on se dit à tout de suite avec Savage Garden.
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Beaucoup de sensibilité, souvenir là avec Savage Garden. I knew I loved you, c'était le number one hein, en 99. Vous êtes à l'époque là, je suis là, quand je sentais tout ça là, hein, avec les photos du duo Savage Garden. Merci d'être avec nous. Je prends le message, on me dit salut Loulou, c'est pas gratuit, j'ai payé 50 roupies pour entrer. Alors là, vous n'étiez pas à la bonne adresse, permettez-moi. Eh ben oui, là on a l'autre côté, là on n'a pas besoin de l'autre côté, Marjorie. Marjorie, come on! Parce que nous, on n'arrête pas de le dire. Eh ben oui, c'est gratos avec Bamiris. C'est le village motor show. Vous vous êtes fait avoir, Marjorie, mais vraiment. Ben oui. Alors, je m'explique. Déjà, le village motor show, c'est aujourd'hui le dernier jour. Donc, ça se déroule à Paille. C'est en face du casino. C'est-à-dire, après la porte blanc, là. Vous avez trouvé ça grand portail blanc, là, là. Ça te rend dans gosse, Lila. Donc, et forcément, et vous pouvez pas, c'est pas qu'à Ratli, vous êtes, et c'est gratis, ça fait là gratis, vous êtes. Et, par rapport à ce village motor show par Bamiris, parce que voilà, un motor show doit être gratuit, et puis, pour toute la famille, pour tout le monde, et n'a pas un petit time, vous pouvez profiter sur place, et n'a boulette, et n'a kebab, tout ça là, aussi. Donc, on peut se faire un petit encas aussi, pourquoi pas. Il y a un château gonflable, bah oui, pour les enfants, les petits-enfants, parce que ce n'est pas qu'une sortie pour les automobilistes, hein, pas du tout, c'est une sortie pour toute la famille. Donc toute la famille peut en profiter, et avec le motor show, avec Bamiris, c'est bah oui, c'est opérationnel. Donc c'est le dernier jour aujourd'hui et c'est totalement gratuit pour vous. Yes, chers éditeurs de Radio One, donc allez-y. Il y a l'équipe aussi de Radio One sur place, il y a Ludo, et dans la place que on va le retrouver tout à l'heure, hein, le temps pour lui aussi, Manzane Chiboulette, tout ça là, donc à la Lila, et Ursula également, que vous retrouvez donc sur sur Facebook par rapport à nos lives, pour vous présenter justement toutes ces marques là présentes au village motor show. Pas moins de 9 marques automobiles quand même, hein. Hyundai qui nous vient de la Corée, il y a Genesis aussi, c'est Corée, il y a Volvo, là c'est une marque suédoise, Forland, donc véhicule utilitaire et camion. D'ailleurs, Antipédia qui beaucoup camions et d'aller aussi. Yes, c'est quand même la très très bonne affaire. La marque chinoise Chang'an, Dipal aussi. Et GAC, bah oui, forcément. Mais quel, mais il y a tellement de modèles. Et Geely qui nous vient de Chine aussi. Donc, ben voilà, vous avez l'occasion de découvrir, de voir les marques automobiles représentées donc par Bamiris. Et il y a tout ce qu'il faut. Je rappelle que pour les enfants, attention, hein, il y a même un face painting, s'il vous plaît. Eh ben oui. Et structure gonflable, donc château gonflable pour les petits et même les grands. Mais les grands de petite taille, les grandes comme moi là, vous voyez, ça on peut rentrer dans château gonflable, bien évidemment. Puis il y a un show de Harley Davidson aussi sur place là aujourd'hui, en ce dimanche. Donc c'est le village motor show. Et je précise encore une fois, l'entrée elle est gratuite. Le parking aussi est gratuit. Et il y a de la place pour tout le monde. Donc le village motor show par Bamiris, du côté de Paille, en face du casino, vis-à-vis casino, comme on a dû nous dire, dans Gosse. Ben voilà. Donc on ne peut pas rater, bien sûr. Ah ben oui. Allez, moi je vous embrasse. Je crois que c'est compris, hein, pour Marjorie. Bisous doux et bisous fous, et un coucou aussi à Lloyd, et merci de nous écouter en ce moment. On va boucler la boucle. Nous sommes à la porte de 14h. Le flash arrive dans quelques instants avec Rodney et Pierre Louis. Un petit Sugar Ray Every Morning. Morceau perfecto en tout cas pour un dimanche détendu ensemble avec vous, et nous on se retrouve dans la prochaine heure. À tout de suite.

0: Restez branchés, Ready Wallet, très bon dimanche, il est 14h. L'info, le flash avec vous, Rodney et Pierre-Louis, bonjour.
1: Bonjour Luana, bonjour à tous. L'Inclusive Living Allowance, destinée aux personnes présentant un taux d'invalidité compris entre 40 et 59%, sera introduite dès l'année prochaine. Le ministre de la Sécurité sociale, Ashok Soubon, a annoncé la mise en place d'un High Level Technical Committee chargé d'élaborer un guide d'évaluation. Cette nouvelle aide financière devrait permettre aux bénéficiaires qui perçoivent actuellement environ 2500 roupies de toucher près du triple. Par ailleurs, le ministre a révélé qu'une série de plaintes a récemment été enregistrée contre des médecins relevant de la sécurité sociale. Il a indiqué que des mesures seront prises à leur encontre. Et la révision des critères médicaux pour l'attribution de la pension d'invalidité est accueillie favorablement par l'organisation Inclusion Station. Annoncée vendredi lors du Conseil des ministres, cette décision prévoit une révision des directives médicales. Le ministère de la Sécurité sociale a entamé les procédures nécessaires en consultation avec le ministère des Finances et le bureau de la Tournée Générale. Pour Nadja Abassakour, fondatrice d'Inclusion Station et responsable du programme Hidden Disability Sunflower, Maurice estime qu'il était temps de revoir des critères datant de 2016. Elle souligne la nécessité de mieux prendre en compte les handicaps invisibles, dont les troubles de santé mentale, les maladies auto-immunes et l'autisme. Paul Béranger estime que les hésitations du gouvernement autour de la réforme des pensions ainsi que la manière dont ont été menés les débats sur le Finance Bill démontrent les limites de l'équipe gouvernementale. Face à la presse à Eben hier, le leader adjoint du Front militant progressiste affirme qu'une autre approche est désormais nécessaire pour gouverner le pays. Il plaide notamment pour un dialogue national afin de mener à bien les grandes réformes. Paul Béranger ajoute que les récents événements politiques renforcent selon lui l'impression que le gouvernement est incapable de fonctionner normalement. Et actualité à l'étranger, le Sénat américain a approuvé hier le choix de Todd Blanche, ancien avocat personnel de Donald Trump, pour formellement devenir le nouveau ministre de la Justice, lui qui occupait ce poste à titre intérimaire depuis avril. Le président américain parvient donc à nommer pour de bon par un vote serré de 50 voix contre 49, l'un de ses fidèles à ce poste stratégique qui chapeaute l'ensemble du parquet fédéral et de ses procureurs contre les objections de certains sénateurs de son propre camp. Voilà, c'est la fin de ce flash. Merci de l'avoir suivi. Le prochain rendez-vous avec l'actualité, ce sera pour 15h.
0: Merci Rodney, Pierre-Louis et très bon dimanche à vous.
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1: Ça y est, écoutez, on est parti pour la dernière heure d'ores et déjà de ce brunch musical. Mais c'est incroyable, encore une fois, je le disais un peu plus tôt, hein, comme ça défile hyper, hyper vite. On espère que vous passez un excellent moment en notre compagnie ou que vous soyez dans ce brunch musical. Merci à Mamé Prachante qui était avec nous lors des deux premières heures. D'ailleurs, il était là très tôt ce matin. Et là, c'est Tonton Keshav qui prend le relais. Salut Tonton! Ça va, on est bien? Yes, pouce en l'air, deux pouces en l'air, s'il vous plaît. Hein, bah oui. Et moi-même, Tati Lou avec vous pour poursuivre jusqu'à 15h. Et puis, bah, égayer, oui, votre dimanche. Peut-être aussi, on est tranquille à la maison. Et en plus, c'est la dernière semaine. Hein. Oh, on est dans la perspective de la dernière semaine de vacances. Hein. Attention, et bah oui, rien que ça. Donc, on en profite avec la petite famille. Et pour cette dernière ligne droite, donc pour le brunch musical, allez au menu des rythmes ensoleillés. Il y a un petit son afrobeat aussi, de quoi vous faire plaisir, un peu de pop latine, why not. Et en ce dimanche, avant d'attaquer la nouvelle semaine qui se présente à nous. Bon, ça c'est demain, nous guettons Zodi, vous autres. Je rappelle aussi que nous aurons Ludo, donc du côté du village Motor Show, organisé par Bamiris avec Radio One également. Ça se passe du côté de Paille, c'est en face du casino sur la gauche. Je dis bien, l'entrée elle est gratuite pour le village Motor Show. Le parking également est gratos à l'Adida. C'est vraiment, ça reste un événement familial. C'est opérationnel jusqu'à 19h ce soir. Donc allez-y, le village Motor Show. Nous aurons le plaisir d'accueillir Ludovic après 14h30. En attendant, pour être, bah oui, pour vous accompagner en musique, il y aura du S.G. Lewis avec Lifetime pour vous, King Serenity, All for You. Bah oui, on va rester dans la vibe, hein, en ce dimanche, dans l'ambiance chaleureuse même de l'après-midi. Et pour ouvrir, voilà une belle collab qu'on adore bien de chez nous, la voix emblématique de Cassia. Voilà, donc bien sûr Désiré François réunis sur une prod pour célébrer la beauté même de notre quotidien, et ce avec les élèves de l'école d'Uxbridge. Le titre, ça donne Vive nous la vie, et nous ensemble pour vivre ça joli dimanche là avec The Two. Et donc merci de votre fidélité, on balance ce qu'il faut. Moi je vous souhaite une très très bonne écoute. Je vais aller me faire un petit thé et on se donne rendez-vous dans quelques instants.

0: l'équipe dans la joie là aujourd'hui. C'est dimanche, on en profite. C'est la dernière semaine de vacances d'école, vacances scolaires. Et ben oui, avant de reprendre donc le lundi prochain. Voilà, on va dire ça comme ça. Lundi 17 août. On est d'accord. Bon allez, on va poursuivre. Et là, nous allons prendre la direction bien sûr de Païa.
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0: Motor Show qui vous accueille en ce dimanche. C'est le dernier jour pour en profiter du côté de Paille. Ludo, on se retrouve?
2: Oui, on se retrouve et les motos vous envoient son...
0: Ouais, ça me fait toujours quelque chose.
2: Leur petit son, là. les échauffements et tout, ça on voit. Hein.
0: Oh
2: vraiment.
0: Là là.
2: C'est
0: grave. On fait péter, on dit.
2: Voilà. Alors, donc, on enchaîne, bien sûr, et on retrouve Loïc Grebs. Bon après-midi, Loïc.
3: Bon après-midi, Ludovic.
2: Comment ça va?
3: Écoute, pour une belle dimanche, je trouve que c'est une belle journée.
2: Super. Alors, donc, Loïc Grebs, plutôt, qui représente la marque Grebs Energy.
3: Tout à fait.
2: Et donc, racontez-nous, c'est quoi, en quoi et pourquoi vous êtes présent ici dans le Motor Show de Bamiris.
3: Alors aujourd'hui, on est présent dans Grebs Energy tout d'abord, est une société spécialisée dans les énergies renouvelables, donc notamment tout ce qui concerne les panneaux solaires photovoltaïques, pour la production d'électricité, donc principalement pour la maison de base. Et aujourd'hui, on se retrouve, excusez-moi, ici, ce week-end, donc dernier jour dimanche, pour pouvoir accompagner les personnes qui seraient désireuses de pouvoir acheter une voiture électrique.
2: Ouais.
3: Et donc dans la foulée, de venir produire leur propre courant pour pouvoir charger leur voiture gratuitement.
2: D'accord, c'est-à-dire que là, si par exemple, je vais acheter une voiture, une Volvo, peut-être un Geely ou peu importe, j'ai besoin d'un fournisseur d'énergie, c'est-à-dire la personne ou le constructeur de d'électrique,
3: c'est ça. Alors le producteur d'électricité.
2: Pour le producteur d'électricité.
3: Donc il faut venir de ce côté-ci, donc à côté de Volvo, et à côté d'en plus de MC Biliz.
2: D'accord.
3: Donc pour venir nous rejoindre, pour qu'on puisse voir ensemble votre besoin.
2: D'accord.
3: C'est très important. Regardez le modèle de voiture que vous avez acheté en fonction de la capacité de la batterie. On va pouvoir vous indiquer effectivement le nombre de panneaux qu'il vous faudrait, la puissance adaptée, pour pouvoir recharger en toute sérénité gratuitement votre véhicule que vous venez de bénéficier.
2: Est-ce que c'est solaire ou c'est uniquement électricité
3: Alors c'est production photovoltaïque, donc ça marche uniquement la journée avec le soleil. Mais
2: d'accord.
3: Aussi, nous avons la capacité de pouvoir stocker notre énergie grâce à notre batterie qui est présentée au stand, donc batterie de dernière génération haute tension, et qui va pouvoir aussi vous restituer l'électricité le soir.
2: D'accord.
3: Donc on peut bénéficier d'un système pour la maison autonome et bien sûr en plus de ça d'un système pour la voiture.
2: Et vos tarifs sont dans une fourchette de combien à peu près?
3: Alors tout est c'est évaluatif, ça peut aller de 100 000 comme ça peut aller à 1 million, tout dépend du besoin de la maison.
2: Bien sûr.
3: On peut pas déterminer à peu près comme ça à la volée le nombre de panneaux qu'il faut. Il faut qu'on puisse quand même construire quelque chose d'assez correct.
2: D'accord. En tout cas, toutes ces informations sont très très importantes et venez voir le stand de Grebs Energy qui se trouve juste à côté de nous là.

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1: T'as besoin, Ludo ?
2: Non. Vous êtes déjà servi.
1: À moi, toute seule, je peux charger tout le monde.
2: Brrr. Ah ouais. En tout cas, merci beaucoup, merci. On vous retrouve tout à l'heure.
1: Merci beaucoup Ludo, et à tout à l'heure. Et ben oui, donc dans cette belle énergie justement du dimanche, merci de rester avec nous. On va rester dans la vibe, King Serenity s'installe en musique. Après ceci, à tout de suite.
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hit façon SG Lewis pour vous sur Radio 1 dans ce Lifetime en ce dimanche après-midi. Et merci aussi pour vos messages au 58 53 77 21. Salut Tatilou et toute l'équipe. Trop cool l'émission. Merci beaucoup. Dédicace pour l'équipe Chicken Prince de Triolet et pour Mariana de Poudre d'Or. Merci beaucoup avec de gros bisous doux et des bisous fous là où que vous soyez branchés Radio 1. Et puis, j'embrasse aussi Alexandre du côté de Cœur Pip. Comme toujours, il nous envoie. Voilà, un petit coucou. Ça nous fait toujours plaisir et merci d'être avec nous dans ce brunch musical. Il nous reste donc jusqu'à 15h. Profitez-en pour les coucou doux, les messages, le 58 à 53 77 21. Le retour de la musique, on va retourner surtout il y a 20 ans de cela. John Legend sortait la chanson Save Room sur son album Once Again, et une balade pop rock, voilà, d'une élégance qu'on adore, façon John Legend pour vous sur Radio 1. 2006, Save Room.

0: Ah bah oui, c'est John Legend avec Save Room, souvenir 2006, 20 ans déjà pour un premier succès en fait à l'époque pour John Legend. Merci d'être avec nous, j'envoie de gros bisous, et bah oui, à Daphné, elle nous écoute en ce moment, donc elle est en route aussi hein, avec la petite famille vers le village Motoncho, de Bamiris, donc avec l'équipe de Radio One. Alors, bah écoutez, bonne visite à vous et les enfants justement pourront en profiter. Et merci d'ailleurs pour le coucou doux, elle m'a envoyé un petit DM. Ben voilà, je l'embrasse très très fort et bonne route surtout. Je rappelle que l'entrée est gratuite de par le village Motoncho. Donc du côté de Paille, c'est en face du casino sur votre gauche, c'est pas comme Ratli à la Lilac, ma rentrée pour taille blanc, donc Zot connaît Zot. Et dans le domaine les Pailles pour le village Motor Show, entrée gratuite, parking gratuit, tout ce qu'il faut sur place et surtout l'équipe aussi hein, pour vous aiguiller de par les modèles, les marques présentes, 9 marques automobiles au total, vous allez pouvoir en profiter. Daphné, je vous embrasse également la petite famille. Nous marquons une courte pause pub à la demi bien sûr et on va vous caler en musique, allez, Jimmy Gassel et Zulu, l'exclu de Ready One sur le flow. Angela, à tout de suite.
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quand Zulu, eh ben oui, croise Jimmy Gassel, ça donne ce morceau, hein, Angela, qu'on adore pour vous sur Radio 1 de Coffee, faire vibrer tout le monde, n'est-ce pas? On me dit, hello, hello, alors, Tati Lou qui bosse, bien sûr, on est là au taquet, bon courage, Loulou, c'est Doris du côté de Sainte-Croix qui nous envoie son petit coucou doux et on l'embrasse aussi très très fort. Salut Tati Lou, et puis bon, happy birthday à ma petite fille Malia. Malia fête son anniversaire aujourd'hui, on peut avoir des applaudissements pour Malia, oui, 5 ans, on l'embrasse très très fort. Happy birthday à la petite Malia, donc c'est de la part de toute la famille, l'amoureux et favori du côté de Maïbourg. Merci, et à la petite Malia, on l'embrasse aussi très très fort. Allez, nous sommes supposés partir du côté de Paille pour le village Motor Show. Visiblement, c'est Ludo donc qui est parti faire un petit ride sur la Harley Davidson. J'espère que c'est ça. Hein. Bah oui, sinon il y en a moins sur un petit boulette, tout ça. Là, donc pourquoi pas, mais en tout cas on aura le plaisir de retrouver l'équipe dans quelques instants, et donc en direct, je le rappelle, pour le village Motor Show par Bamiris avec Radio 1 sur place. L'équipe, ça se passe du côté de Paille en face du casino et l'entrée est gratuite. En attendant, bah écoutez, on va se faire un petit kiff là, on va retourner en 99. Enrique Iglesias, c'est bah oui son titre. Bailamos pour vous sur Radio 1. Et vous savez quoi, cette chanson en fait fait partie du film Wild Wild West, rappelez-vous, avec Will Smith pour le rythme flamenco qu'on adore pour vous sur Radio 1 en ce dimanche. Bonne écoute.

0: Enrique Iglesias. Et vous savez quoi? C'est le titre. En fait, c'est cette chanson qui a propulsé, bah, justement, Enrique Iglesias au sommet des charts. Avec le, aussi le film, hein, Wild Wild West. Ça faisait aussi partie du film, soit l'album soundtrack du film Wild Wild West. Bon, allez, nous, on va prendre la direction de Paille. Il est 14h40.
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0: Allez, le plaisir de retrouver Ludo.
2: Oui, Loulou.
0: Alors, vous êtes parti faire un petit tour ou pas sur la Harley Davidson là?
2: Franchement, c'était magnifique.
0: Adieu.
2: Vroom vroom.
0: Mauvaise.
2: Ah oui, franchement, c'était canon. Et peut-être il reste un dernier Harley là devant moi, donc peut-être j'aurai l'occasion d'en faire un dernier petit tour.
0: Après, dommage, dommage pour vous, Ludo. Vous savez quoi?
2: Oui,
0: vous n'avez pas les cheveux dans le vent. Dommage.
2: Ah ouais, c'est
0: vrai. Elle
2: le
0: transaction ça.
2: Ah ouais, c'est vrai, c'est vrai. Ben je vais laisser ça pour vous.
0: Plutôt. Bien sûr. Et en plus, voilà. j'ai la touffe à l'air aujourd'hui. Vous voyez,
2: ah, donc, ben,
0: ça
2: super.
0: Tombe bien.
2: Ah ben ouais, super, avec les boucles et tout là. Donc,
0: exactement, voilà, vous êtes
2: vous, vous me faites rêver. Alors donc, nous accueillons Hugo Sidney de Saint-Michel, le CEO de Bamiris. Alors Hugo, comment ça se passe et quelles sont les remontées, les dernières remontées de vos collaborateurs, etc. Comment ça se passe?
3: Bien écoutez Ludo, ça se passe très bien, on a beaucoup de monde, on a eu beaucoup de monde ce matin, il y en a toujours encore aujourd'hui, encore cet après-midi beaucoup. On a vendu beaucoup de voitures, on est déjà à plus de 147 voitures là sur les deux jours, donc c'est pas mal, incluant les camions, les petits Forland à 699 000 roupies, tout part. Les gens aujourd'hui savent que c'est maintenant ou jamais, hein, donc ils sont venus prêts à dégainer la carte et c'est parti.
2: D'accord, et en ce qui concerne, bien sûr, vous, je vous ai vu tout à l'heure à côté des motos Harley, Davidson et tout, comment vous avez vécu ce moment?
3: Ben moi, le club de Harley, c'est mes copains, j'en ai même moi-même possédé une il y a un moment, donc ils sont à chaque fois... Je les accueille avec plaisir sur les différentes manifestations. Et puis ça fait toujours venir un peu de monde. Les enfants adorent de voir des Harley avec des grosses cylindrées de 1600 cc. Donc c'est toujours un plaisir de les accueillir.
2: Alors nous allons repasser vite fait sur les marques que vous proposez durant ce Motor Show. Alors dites-nous en plus et quels sont les derniers avantages. Et aussi un dernier petit mot peut-être pour le public qui est en voiture, qui prennent la direction de Paille. Qu'est-ce que vous voulez leur dire?
3: Eh bien écoutez, au niveau des marques, on a un gros panel de marques. On a eu 9 marques chez Bamiris Motors, réparties sur plusieurs sites. On est à Bagatelle Motor City, on est à Phoenix Léal, on est dans le nord à Mapou, on est également à Speedy, Carglass, à Cascavel. En nombre de marques, on a Shangan, GAC, Dipal, Geely, on a Hyundai, Volvo, nous avons Genesis, nous avons les kits Thor, nous avons les scooters Velocini. Donc en fait, il y en a pour toutes les bourses. Le premier prix chez nous, c'est des Hyundai Grand i10 avec un vrai 4 cylindres 1200 cm3 en boîte auto à 899 000. Et puis ça va jusque des voitures d'ultra luxe, des Genesis à plus de 6 millions.
2: D'accord. Et donc peut-être un dernier petit mot pour le public qui est dans les parages, peut-être qu'ils ont pas encore idée de ce qui se passe ici.
3: C'est ça. Alors à ceux qui sont en route pour le salon de l'automobile dans leur voiture, n'oubliez pas que notre parking est en face du casino. Beaucoup de gens, je voyais encore ce matin, se garent jusqu'au rond-point là-haut sur le Ring Road.
2: Alors en qu'il fait, y en a un gros parking.
3: Il y en a juste là, à 10 mètres. Vous marchez 10 mètres, vous êtes chez nous, et rien ne vous empêche d'aller dans le SVICC pour comparer. De toute façon, je vous invite à comparer. Et c'est même un argument, comparez s'il vous plaît, parce qu'après vous reviendrez acheter une voiture chez Bamiris Motors au village. Il y a toujours les châteaux gonflables, on a beaucoup d'enfants ici, il y a les châteaux gonflables, il y a le food court, donc venez manger, vous resterez du sucré, du salé, vous avez des tables, des parasols à l'ombre pour vous reposer, on a un grand lounge qui est l'équivalent déjà de 3 stands à lui tout seul, et puis la bonne humeur, vous êtes là, vous mettez du soleil, encore plus de soleil sur le village, on vous attend nombreux. Si vous êtes en direction opposée de Paille, frein à main, vous faites demi-tour et vous venez au village.
2: En tout cas, merci beaucoup Hugo de nous avoir reçus pendant tout ce temps. Et donc, nous aurons bien sûr d'autres intervenants tout à l'heure pour nous parler un petit peu des voitures exposées cet après-midi. Mais ça a été vraiment un plaisir de discuter et de savoir un peu plus en ce qui concerne les véhicules que vous proposez.
3: Ben, c'est moi qui vous remercie, c'est un plaisir. Vous êtes vraiment une grande famille. C'est vraiment très sympa de vous avoir et c'est la première fois qu'on fait ça. J'espère qu'il y en aura plein d'autres.
2: Je vous jure qu'il y en aura d'autres. En tout cas, merci beaucoup.
3: Merci.
2: C'est un plaisir. Alors voilà, Loulou, comment ça se passe ici? Vraiment une foule extraordinaire qui s'est dirigée vers le Motor Show, le village du Motor Show organisé par Bamiris Limité. Et vraiment, c'est une journée agréable et un soleil. franchement présent cet après-midi ici.
0: Ah bah génial, merci beaucoup Ludo. Vous serez de retour après 15h, hein, donc comme toujours avec nos invités par rapport
2: bien
0: à...
2: Bien sûr.
0: Bien sûr. À tout à l'heure Ludo.
2: À tout à l'heure.
0: Ciao, bye bye. Donc je le rappelle, l'événement donc qui est totalement gratuit, l'entrée elle est gratuite, le parking également, donc le village motor show de Bamiris en partenariat avec Ready One du côté de Paille en face du casino. On vous cale une courte pause pub, il est 14h45 et en musique il y aura du Réma avec Calm Down les amis. Allez, on va se mettre tranquille en ce dimanche. Merci d'être avec nous et à tout de suite.
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Nasty Black Buzzet Law Radio 1 de quoi agrémenter votre brunch musical en ce dimanche. D'ailleurs, je rappelle, c'est 100% musique locale, 15h-18h tout à l'heure pour vous. Avant de partir, coucou Tati et Ludo, yes, je vous écoute du côté de UK, thank you so much. Alors, c'est Roselyne, branchée Radio 1 en ce moment. Roselyne, espérez-moi de l'avoir calça, vous êtes allée là, donc après 15h. Donc, sinon, moi, je vous embrasse très très fort. Et puis, on me dit, salut Loulou, c'est Isa du côté de Melrose. Coucou Isa! Elle voudrait souhaiter un joyeux anniversaire à mon neveu et Johan Laurette, 26 ans aujourd'hui. Happy birthday à Johan! Yes. Le meilleur vœu! Yes, et puis on l'embrasse aussi très très fort. Et puis il y a coucou Tatilou, moi et ma fille. Bah écoutez, nous faisons un gros bisou à, on envoie un gros bisou à Jean-François qui fête aussi son anniversaire aujourd'hui. Bah oui, quand il y a des anniversaires les dimanches, voilà, on dit des choses. On lui souhaite tout ce qu'il y a de meilleur et on lui dit qu'on l'aime très très fort. Donc à Jean-François, happy birthday de la part de Pipilipipim. Donc Géraldine, si je ne me trompe, et moi-même et ma fille m'a-t-elle dit. Et puis il y a Nathalie et Pedro qui nous dit kikou de nous. Ben, bisous à vous deux et surtout ben, la petite famille à quatre pattes là, les Woufouf, les Bella, les Lala, les Will ou encore les Wolf bien sûr. Et moi je vous embrasse très très fort Nathalie et Pedro. Bon voilà, écoutez, clap de fin pour moi là aujourd'hui en ce dimanche. Moi aussi je vais prendre la route, et là c'est pas de Harley Davidson, on va tout simplement prendre la route pour voir ce village motor show avec Bamiris, l'équipe de Ready One également sur place. Donc pour voir un peu ces bonnes affaires. Et surtout, ce qui me botte le plus, ce sont les Harley Davidson, bien évidemment. Bon, allez, Tonton Keshav, merci beaucoup. Lui, il poursuit l'aventure avec vous. Je rappelle, donc 100% local. L'info arrive dans quelques instants avec Ashley Victor. Puis à partir de 18h, ce sera Ludo, bah oui, qui sera au rendez-vous du Poussourti et du Village Motor Show. Et il viendra, bien sûr, avec vous pour vous accompagner. Génération 80-90. D'ailleurs, c'est lui que vous retrouvez lors des différentes interventions pour ce Village Motor Show. Alors, on se retrouve demain matin sans faute, 6h-9h pour votre Wake Up Show. Je vous embrasse très très fort. Oui, allez, profitez de votre dimanche après-midi. Le soleil est au rendez-vous, quoi que vous fassiez. Ready One à vos côtés. Bisous doux et bisous fous, et rendez-vous demain 6h-9h. Et pour finir en beauté, l'explosion façon Ricky Martin. Il avait enflammé la planète entière avec ce morceau, mais vraiment survitaminé, qui donne envie surtout de passer un très bon dimanche. Living la vida loca, rappelez-vous, souvenir 99. Et c'est pour vous sur Ready One, Ricky et Martine. Bon dimanche pour ce qui reste. Et rendez-vous demain matin, 6h-9h pour votre Wake Up Show. Ciao, bye bye.

0: Vous êtes bien branchés, Radio 1, très bon dimanche et il est 15h. C'est parti pour ce Flash Info avec vous, Ashley Victor. Bon après-midi.
1: Bon après-midi, Tati Lou. Bon après-midi à toutes et à tous. Des méduses ont été observées ce dimanche dans le lagon de Trouobiche lors d'une patrouille de la National Coast Guard. Les autorités appellent les baigneurs à la prudence et leur conseillent d'éviter tout contact avec ces animaux dans les zones concernées. Bien que la plupart des espèces locales ne soient pas dangereuses, certaines peuvent provoquer des irritations cutanées. Les plages restent ouvertes, mais une vigilance accrue est recommandée, surtout pour les enfants. Dès l'année prochaine, l'Inclusive Living Allowance sera versée aux personnes dont le taux d'invalidité se situe entre 40% et 59%. Ashok Soubron, ministre de la Sécurité sociale, a annoncé la création d'un comité technique pour évaluer un guide d'évaluation. Cette aide financière, qui triplera presque le montant actuel de 2500 roupies, vise à mieux soutenir les bénéficiaires. Par ailleurs, des mesures seront prises contre des médecins de la sécurité sociale suite à des plaintes récentes. Et puis, la révision des critères médicaux pour l'attribution de la pension d'invalidité, annoncée vendredi au Conseil des ministres, est saluée par l'Inclusion Station. Nadia Abbasakour, fondatrice de l'organisation, souligne l'urgence de moderniser les directives datant de 2016. Cette révision, menée en collaboration avec les ministères des Finances et de l'Attorney General, vise à mieux reconnaître les handicaps invisibles comme les troubles mentaux, les maladies auto-immunes ou l'autisme. Et puis, dans le monde, 13 départements français, dont l'un, les Alpes-Maritimes, la Corse, sont placés en vigilance orange, canicule. Des températures devraient atteindre 34 à 37 degrés Celsius, avec des pointes de 38 degrés dans la vallée du Rhône. Et le sud-ouest, Paris, pourrait enregistrer 34 degrés, tandis que Lyon et Toulouse frôleront les 37 degrés. Météo France annonce un léger repli lundi, sauf dans le sud-est, où la chaleur persistera. Voilà, c'est tout pour ce Flash. L'info revient à 16h.
0: Merci Ashley. Et l'info revient tout à l'heure, le journal à 16h.
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0: Du côté du village du Motor Show, organisé par Bamiris à Paille, en face bien sûr du casino. Et là, bien sûr, nous retrouvons Patrick McIntyre.
1: Salut Ludo.
0: Salut, salut. Alors, vous êtes le Business Development Executive et je vous ai vu depuis que je suis arrivé ce matin, un peu partout.
1: Effectivement.
0: C'est quoi votre rôle? Qu'est-ce qu'il en est? Dites-nous tout.
1: Effectivement. Alors, en tant que business development aujourd'hui, pour Bamiris, j'ai en l'entière une vue d'ensemble de l'ensemble des marques du groupe.
0: Oui.
1: Que ça soit les véhicules commerciaux, les véhicules passagers, les SUV, les voitures, peu importe la marque, je suis là en fait pour vous conseiller et vraiment vous aider à trouver le produit idéal pour vous.
0: D'accord. Allez, faites comme si j'arrive avec ma famille, une petite famille de 3-4 personnes et j'ai besoin d'une voiture, une petite voiture tranquille, peut-être un SUV. Et qu'est-ce que vous allez, sur quelle gamme et vous allez me conseiller vers, tourner vers qui par exemple?
1: Alors déjà, on verra ce dont vous avez besoin en termes de niveau d'équipement, en termes de gamme de véhicules, en termes de motorisation surtout, de l'hybride, de l'électrique, de l'essence. Mm-hmm. Faites l'avantage, c'est que vraiment chez Bamiris, nous avons absolument tout ce dont vous avez besoin.
0: Ouais.
1: Vous voulez un SUV du type Geely, nous en avons, on a des Hyundai, on a des Genesis, on a des SUV également chez Shangan, on a chez GAC. Donc vraiment, on discutera, on s'assiera ensemble, on verra vraiment ce dont vous avez besoin, ce dont vous avez envie, ce que le budget aussi

0: Le budget que vous voulez
1: oui,
0: allouer
1: bien sûr.
0: Naturellement.
1: Par exemple, en ce moment, moi je roule un pick-up, j'ai envie de changer, par exemple. Est-ce que vous me proposez aller vers un autre pick-up ou un SUV, quelque chose quand même avec de fortes sensations, on va dire.
0: Alors, je suis un grand fan de pick-up.
1: Oui.
0: Et je sais que Ludo, tu es exactement le fan du pick-up K50.
1: Oui.
0: Du K50.
1: Franchement,
0: avec le kit Thor dont on parle beaucoup depuis tout à l'heure.
1: Oui. Allez, dites-nous tout sur ce véhicule. Qu'est-ce qu'il y a? Qu'est-ce que vous proposez? Et quels sont les avantages, par exemple?
0: Alors, la K50, puisqu'on en parle, en fait, c'est un REV, c'est un Range Extended Electric Vehicle. Mm-hmm. Un véhicule qui ne roule que en électrique,
1: ouais.
0: Mais où vous avez l'avantage d'avoir un moteur 2 litres turbo qui permet d'agir comme un générateur, en fait, pour recharger la batterie des moteurs électriques. Donc, avec un plein d'essence et un full charge, on peut rouler jusqu'à 1000 km.
1: Ah
0: donc, pour certaines personnes, ça ira à plus d'un mois. Hein.
1: Ouais, c'est vrai. En plus, c'est assez suffisant quand même pour... par exemple, un utilisateur comme moi, et c'est assez suffisant pour rouler un week-end, par exemple, tranquille.
0: C'est largement suffisant pour n'importe qui, en fait.
1: Oui.
0: Et donc, au-delà de ça, c'est vraiment ce pick-up particulièrement est extrêmement confortable de par ses sièges,
1: mm-hmm.
0: De par sa physionomie d'un SUV. Donc, mm-hmm. Si c'est un véhicule que je dois... te vendre,
1: oui, c'est sûr.
0: Ou te conseiller,
1: oui, c'est sûr.
0: Ben je ferai les deux, vendre et conseiller, et ça sera la K50, et je sais qu'on se verra juste après.
1: Ah oui, effectivement. En tout cas, merci beaucoup Patrick pour toutes ces informations. Et à ce qu'il paraît, là en ce moment, quel est le modèle le plus vendu de ce moteur chaud?
0: Écoutez, le plus vendu, j'ai pas encore fait le tour absolument partout, mais on a énormément de monde. Partout.
1: Oui.
0: Forcément, aujourd'hui, Geely et Hyundai sont en train de cartonner. Ben,
1: voir. Hein, ça se voit.
0: Il y a énormément de monde sur ces deux stands.
1: Mm-hmm.
0: Mais vraiment, au niveau des pick-up, au niveau de Volvo, au niveau de Genesis, etc., il y a vraiment beaucoup de monde.
1: Mm-hmm.
0: Donc, mais bon, je pense qu'aujourd'hui, vraiment, le match se jouera chez nous entre Hyundai et Geely.
1: Ouais. En tout cas, je vous l'espère. En tout cas, merci beaucoup, Patrick, pour toutes ces informations, pour tous ces détails. Et on vous souhaite une bonne continuation.
0: Merci beaucoup, Ludo.
1: Bravo pour cette journée.
0: Merci beaucoup. Et à tout à l'heure pour la couleur de ton pick-up.
1: Ah oui, super. Voilà, les amis. Donc, c'était bien sûr, Ludo, du côté de Paille, en direct pour le Motor Show, le village du Motor Show, organisé par Bamiris Limité.
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0: En direct pour le Village Motor Show de Bamiris. Toujours en direct de Paille, où se déroule le village, bien sûr, Motor Show par Bamiris Limited. Et là, nous retrouvons Olivier Rougemont. Rebon après-midi. Oui, voilà, ça y est.
1: Super, bon après-midi Ludovic.
0: Alors comment s'est déroulée la journée? Est-ce qu'il y a encore des ventes? Je vois une foule magnifique. Et donnez-nous un petit peu les comptes rendus, on va dire, de cette magnifique journée.
1: Une super journée, meilleure qu'hier, alors que le SVSI6 se vide progressivement. On va dire que tout le monde nous rejoint et les ventes s'enchaînent. Chez Geely, ça fonctionne super bien et également sur les autres marques de Bamiris Motors Limité. On est content, c'était un bon week-end, c'était tout simplement magique. On a passé un super moment avec vous. Ouais. Ça donne envie même de continuer, c'est une super expérience. J'ai envie de remercier vraiment Radio One au nom de toute l'équipe de Bamiris Motors pour votre présence. Merci. Et pour votre soutien. Et on a envie de même se dire rendez-vous l'année prochaine.
0: Ben oui, effectivement, et nous on sera là avec vous bien sûr pour vous accompagner. Et moi j'ai eu un coup de cœur pour le pick-up chez Shangan. Et franchement, j'espère que après l'émission là, je vais aller négocier.
1: Ça tombe bien. Du coup, en négociation, il y aura éventuellement aussi une petite chanson poussée par Monsieur Ludovic en échange d'un discount supplémentaire éventuel. Parce qu'on sait, tout le monde au SVS ici, ils ont dit donnez-nous une bonne raison de rejoindre le Village Motor Show. On a dit il y aura un concert après. Venez.
0: Ouais, pourquoi pas. Alors donc justement, qu'est-ce que vous pouvez nous dire encore un peu plus sur les 9 marques d'ici exposées en ce jour spécial, on va dire. Et qu'est-ce que vous voulez dire au public qui sont toujours présents et ceux qui veulent rejoindre? Vous serez ici jusqu'à quelle heure normalement?
1: Alors on sera ici jusqu'à 19h. J'ai envie de dire merci tout le monde, merci à tous ceux qui nous ont fait confiance pour cette première édition du Village Motor Show en extérieur. On a du coup 9 marques, comme vous l'avez dit, des camions, des voitures, des SUV, des citadines, dont tu as parlé Actar un peu plus tôt, et également Jason McIntyre, qui est le directeur commercial de cette partie. De notre côté, des grands SUV hybrides, électriques, des pick-up que vous appréciez vous-même, Ludovic. Mm-hmm. En fait, c'est se dire aujourd'hui, au Village Motor Show, on retrouve plus de 40 voitures exposées qu'on n'aurait pas pu montrer, en tout cas à l'île Maurice, à l'intérieur du SVS ici. Donc on est très heureux d'être ici. On est très heureux de donner cet espace aux familles mauriciennes qui nous ont rendu visite, qui ont pu pique-niquer sur place, qui ont pu également se nourrir avec nos partenaires juste à côté Food Court, mais également les enfants qui ont pu profiter d'un beau week-end ensoleillé en votre présence. Donc voilà, je remercie tous les partenaires, je remercie Radio One, je remercie l'équipe de Bamiris Motors et tous ceux qui nous ont aidés à mettre en place ce projet, notamment la team marketing de Bamiris Motors.
0: En tout cas, merci beaucoup de nous avoir fait confiance et j'espère, j'en suis sûr que nous réitérons bien sûr nos prochaines prochaine collaboration justement. Et vivement la prochaine édition.
1: Vivement la prochaine édition. Mais sinon, jusqu'à ce soir, il reste 3 heures pour bénéficier des dernières offres. 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Pour les clients avec qui j'étais en train de discuter sous Geely, je reviens dans 5 minutes, mais faut pas abuser non plus. 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De quoi remercier les équipes chaleureusement et éventuellement trinquer. C'est peut-être danser un petit morceau comme j'ai demandé tout à l'heure à Ludovic.
0: Il insiste. Ah, il y a notre ami Lafitte aussi qui insiste. Ah ouais. En tout cas, merci beaucoup les amis. Ça a été vraiment un immense plaisir de partager ce moment. Et voilà, donc les amis, c'est ici que moi je vais prendre congé de vous. Mais quand même, le Village Motor Show reste ouvert encore 3 heures justement. Vous avez encore du temps à venir nous rejoindre ici, partager ces bons moments et surtout profiter des offres exceptionnelles offertes par Bamiris Motors. Voilà, merci.
1: Merci Radio One pour les live radio et merci aussi pour les live Facebook de très grande qualité. On a vraiment apprécié ce que vous avez fait comme travail. Franchement, merci. Merci encore.
0: C'est un plaisir. À très bientôt. Bye bye.
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2: Radio One avec vous en ce dimanche après-midi. Merci de votre fidélité. Il est 16h. Le journal avec vous, Ashley Victor. Bon après-midi.
3: Toutes et à tous.
2: Vous démarrez avec les titres.
4: Lutte anti-drogue, saisie de plus de 8 millions de roupies de drogue à Sainte-Croix par là-dessous. Aucun suspect pour le moment. Éventuel remaniement ministériel, Devan Nagalingam se dit satisfait du travail accompli à la tête des sports. Pension d'invalidité, une nouvelle allocation fera son entrée l'année prochaine. L'Inclusive Living Allowance pourrait permettre aux bénéficiaires de toucher près de 3 fois le montant actuel. Handicap invisible, l'Inclusion Station accueille favorablement la révision des critères médicaux de la pension d'invalidité. L'organisation demande toutefois que les handicaps invisibles soient davantage considérés. Affaire Distributex, une enquête de la Central CID porte sur des opérations soupçonnées de relevés d'un système de type Ponzi lié aux investissements en crypto-monnaie. Et puis dans le monde, en Inde, la mobilisation de la jeunesse contre les fraudes fragilise le parti du Congrès dans le Jharkhand. Joli coup de filet de la brigade antidrogue à Sainte-Croix, saisie de plus de 8 millions de roupies de drogue par là-dessous. Une importante quantité d'héroïne et de drogue synthétique a été saisie à la rue Capitaine. Selon les premiers éléments de l'enquête, ces produits illicites ont été découverts dans un sac par des limiers de là-dessous. Ils étaient destinés à une livraison. Le point avec Emmanuel Edoux.
5: Les drogues étaient dissimulées sous forme de paquets dans un sac déposé à la rue Capitaine à Sainte-Croix. Pour là-dessous, l'enquête s'oriente vers une piste de livraison de drogue dans cette région. Le sac saisi par les limiers de la brigade antidrogue contenait plusieurs paquets de drogue d'une valeur marchande de plus de 8 millions de roupies. Après évaluation, plus de 500 grammes d'héroïne ont été découverts, enveloppés dans du papier aluminium, des sachets transparents et du film plastique. Près de 80 grammes de drogue synthétique ont été retrouvés dans des sachets en plastique. Selon les premiers éléments de l'enquête, la drogue était destinée à la revente. L'enquête a été confiée à l'unité Métro Nord de là-dessous. La situation de drogue continue à inquiéter les habitants de cette région. Malgré les nombreuses rencontres avec les forces vives et les autorités, la drogue synthétique fait des ravages dans le nord de Port-Louis.
4: Alors que les spéculations autour d'un possible remaniement ministériel refont surface, le ministre des Sports, Devan Nagalingam, se dit satisfait de son bilan. Présent ce dimanche au Youth Center de Trèfle pour le Festival Zen, aux côtés de Tony Apollon, Devan Nagalingam a confirmé être fier du travail accompli en peu de temps et déterminé à poursuivre les efforts engagés pour le développement du sport. Le ministre estime avoir posé les bases solides dont les résultats devraient, selon lui, se concrétiser au cours des prochaines années. Devan Nagalingam est au micro de Nicoletta et Stati Sandian.
6: Mais moi, je veux dire que je suis fier de nos bilans au sein de la jeunesse sport. Je suis fier qu'ils nous fassent dans si peu de temps beaucoup de choses qu'ils vont faire pendant 10 ans. Nous pouvons mettre une bonne fondation. Et je suis capable de dire qu'ils ont déjà pu trouver un résultat palpable qui est devant nous. Et dans sa bonne, les restes, l'année, moi, à venir là, de vous trouver la différence quand nos bilans pour nous compléter.
4: L'Inclusive Living Allowance, destinée aux personnes présentant un taux d'invalidité compris entre 40 et 59%, sera introduit dès l'année prochaine. Le ministre de la Sécurité sociale, Ashok Soubron, a annoncé la mise en place d'un High Level Technical Committee chargé d'évaluer un guide d'évaluation. Cette nouvelle aide financière devra permettre aux bénéficiaires qui perçoivent actuellement environ 2500 roupies de toucher près du triple. Ashok Soubron s'exprimait au micro de Rebecca François Boncoeur.
7: Un High Level Technical Committee pour mettre en place la réforme totale, c'est-à-dire introduire dans 6 mois, quand ça travaille, ça a un level comité d'affaires, et pour introduire ce que l'étudiant appelle un assessment, que pour un aspect fonctionnel pour prendre en considération, et deuxièmement, pour un inclusive living allowance. C'est un projet gouvernemental Coco Salamé qui était venu là. Et, mais ce qui est important, c'est la révision de Salam Guidelines là, parce qu'il s'agit pour mieux protéger une bonne personne qui a une quelconque disabilité qui vient depuis l'État.
4: Pour Nadia Abbasakour, fondatrice de l'Inclusion Station et responsable du programme Hidden Disabilities Sunflower à Maurice, estime qu'il était temps de revoir ses critères datant de 2016. Elle souligne la nécessité de mieux prendre en compte les handicaps invisibles dans les troubles de la santé mentale, les maladies auto-immunes et l'autisme. Elle est au micro de Nicoletta, Estasie Sandian.
1: Et c'est très important que 10 ans plus tard, nous remettent ben critères bien définis en place et aussi ben critères qui pour inclure ben des monde qui ont ben handicap invisible. C'est ben conditions qui bien difficiles pour qui un medical board qui rencontre un des monde une fois réussit identifier les challenges que ce des monde là l'IP vivent tous les jours.
4: Une enquête a été ouverte par l'Anti-Money Laundering Unit du Sandrol CID sur les opérations menées par la société internationale Distributex. Elle est soupçonnée d'opérer un Ponzi scheme en invitant le public à investir dans les crypto-monnaies. La Financial Services Commission a tiré la sonnette d'alarme en avril dernier sur cette entité, soulignant qu'elle ne détient aucun permis pour opérer sur le territoire mauricien. Velmounien nous en dit plus.
3: La Financial Crimes Commission avait en avril dernier mis en garde les Mauriciens contre DistributeX. Celle-ci ferait croire via son site web qu'elle possède une solide expérience en matière de crypto-monnaie. Plusieurs fonctionnaires travaillant dans des hôpitaux publics seraient tombés dans le panneau en investissant au moins 15 000 roupies. À l'époque, la Financial Crimes Commission avait invité le public à la contacter s'il considérait avoir été berné. L'Anti-Money Laundering Unit du Central CID est en possession de renseignements concernant la tenue de réunions visant à attirer de futurs investisseurs. Une personne est encouragée à inviter des membres de son entourage à investir afin d'augmenter ses revenus. Les agents de DistributeX devraient être interrogés under warning dans les jours à venir. À Malte, l'entité fait également face à des accusations d'opérer une chaîne de Ponzi en ligne. Les victimes ne peuvent effectuer de retrait avant 180 jours et doivent accomplir certaines missions quotidiennement. Si elles ratent une tâche, le délai de 180 jours est repoussé, créant ainsi un cercle vicieux relaté au journal Malta Today le 19 juillet dernier. Malta Today indique que DistributeX serait également active au Monténégro et fait mention de la mise en garde de la Financial Crimes Commission au public mauricien.
4: Tout à fait autre chose, une baisse de température est attendue ce soir à Maurice. Le thermomètre pourrait descendre jusqu'à 16 degrés sur le plateau central et 21 degrés sur les régions côtières, selon le prévisionniste Vinit Gungput de la station météorologique de Vakwa. Par ailleurs, le temps restera nuageux au cours de la journée avec des averses localisées pouvant devenir temporairement modérées. Vinit Gungput est au micro d'Anushka Bogalusantok.
8: Cet après-midi, nous pouvons remarquer que de temps en temps, surtout sur la partie est de l'île avec le plateau central, nous pouvons gagner une appli de temps en temps et que l'appli là est même parfois d'intensité modérée. Nous pouvons amener le nuage qui peut continuer à venir vers nos régions à soi et que ça va nuage à pareil pour occasionner une appli qui peut temporairement d'intensité modérée jeudi à soir et que ça peut durer jusqu'à même demain matin. Le soir, la température peut baisser pour venir entre 16 à 18 degrés Celsius. Le plateau central est toujours dans une région côtière, le pour entre 20 à 23 degrés Celsius. La mer mauvaise des horizons, étant donné que nous avons la houle depuis le sud-ouest de l'eau de 3 mètres, de ce fait, ben sortie en haute mer, et même dans la grande de l'ouest, c'est que le sud l'est déconseillé.
4: Il est 16h08, vous écoutez le journal de Radio One, la suite après la pub.

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1: Et pour la page internationale, après le succès du parti des cafards à New Delhi, la mobilisation populaire gagne d'autres régions de l'Inde, dans l'est du pays, dans l'état du Jharkhand. Des jeunes protestent massivement depuis 15 jours contre les fraudes au concours de recrutement des fonctionnaires, avec le même contexte social de la corruption des fraudes aux examens et le chômage des jeunes. Mais la cible politique, elle, est différente. Ici, c'est le gouvernement local auquel participe le parti du Congrès de Rahul Gandhi qui est mis en cause. Correspondance RFI.
2: Devant la commission de la fonction publique dans la capitale du Jharkhand, une trentaine de jeunes entament leur 16e jour de grève de la faim. Des milliers de manifestants se relaient autour d'eux pour réclamer plus de transparence dans les recrutements. Parmi eux, Rupesh, candidat deux fois au concours de recrutement d'enseignants.
3: Ça fait 2 ans que j'attends mes résultats. J'ai écrit de nombreux emails au recteur, au département de l'éducation du Jharkhand. Pourquoi cache-t-il mes résultats? Si je ne suis pas qualifié, montrez-moi mes résultats.
2: Les manifestants dénoncent un système de recrutement miné par la corruption. Dans cet état industriel, le pouvoir est partagé entre le Front de Libération du Jharkhand et le Congrès. Shiv Shankar, professeur dans le secondaire, met en cause ce pouvoir local.
4: Ce gouvernement est aveugle et sourd, alors je demande une chose. Si vous avez des mains, arrêtez les coupables. Pourquoi se cacher derrière la police?
2: Pour élargir la mobilisation, les syndicats étudiants ont fait appel à des figures nationales. Parmi elles, Neha Bora, figure de la contestation des cafards à Delhi.
5: Notre plan est très simple. L'énergie de ce mouvement qu'on vient de voir dans tout le pays, elle doit être canalisée.
2: Premier effet de la mobilisation, 19 personnes arrêtées, dont 4 fonctionnaires, soupçonnés de fraude au concours de recrutement dans la fonction publique. Abdullah Erali, New Delhi, RFI.
1: Voilà, c'est la fin de ce journal. Merci de l'avoir suivi. La suite en musique.
6: Merci Ashley pour ce journal. Et l'info revient tout à l'heure à 17h.
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0: Radio 1 toujours à vos côtés. Merci de nous écouter. Il est 17h. La pochette info, le sport arrive dans quelques instants, mais d'abord ce flash avec vous, Ashley Victor. Bon après-midi.
1: Bon après-midi, Louana. Bon après-midi à toutes et à tous. Lutte anti-drogue, saisie de plus de 8 millions de drogues à Sainte-Croix par là-dessous. Selon les premiers éléments de l'enquête, c'est dans un sac que ces produits illicites ont été découverts par les limiers de là-dessous. Ils seraient destinés à la livraison. Après évaluation, plus de 500 grammes d'héroïne s'y trouvaient, enveloppés dans du papier aluminium, des sachets transparents et du film plastique. Près de 80 grammes de drogue synthétique ont été retrouvés dans des sachets en plastique. Selon les premiers éléments de l'enquête, la drogue serait destinée à la revente. Alors que les spéculations autour d'un possible remaniement ministériel refont surface, le ministre des Sports Devan Nagalingam se dit satisfait de son bilan. Lors de la prestation des serments de Tony Apollon et d'Annabelle Savabadi, en tant que junior ministre au sport et du tourisme, le premier ministre Nabil Ramgoulam avait évoqué un éventuel remaniement. Présent ce dimanche au Youth Center de Trèfle dans sa circonscription pour le Festival Zen, aux côtés de Tony Apollon, Devan Nagalingam a affirmé être fier du travail accompli en peu de temps et déterminé à poursuivre les efforts engagés pour le développement du sport. Le ministre estime avoir posé des bases solides dont les résultats devraient, selon lui, se concrétiser au cours des prochaines années. Joe Lejonger a exprimé sa déception face à Sidney Pierre qui a choisi de rester au Parti travailliste malgré son vote contre la réforme des pensions. Lors d'une conférence de presse au SunTrust, l'ancien leader de l'opposition a salué la position de Sidney Pierre mais a estimé que la population attendait davantage de lui. En politique, quand on prend position sur un sujet aussi crucial, il faut avoir le courage d'assumer ses convictions jusqu'au bout, a-t-il souligné, jugeant incompréhensible le maintien de Sidney Pierre au sein du parti. Et puis, sur le continent, en Côte d'Ivoire, le conseil Café Cacao a annoncé cette semaine la fin du rachat des 100 000 tonnes de cacao stockées avec 280 milliards de francs CFA débloqués. Pourtant, cette formation syndicale dénonce l'opacité de l'opération, affirmant que des milliers de tonnes restent bloquées. La crise, déclenchée par la chute des cours mondiaux depuis mi-2025, après un pic de 2 800 francs CFA par kilo, a laissé des millions de producteurs sans revenus, ainsi qu'une partie des 5 millions de personnes vivant de la filière. Les planteurs réclament un audit indépendant sur l'utilisation des fonds publics, tandis que le conseil Café Cacao évoque des individus mal intentionnés. Voilà, c'est la fin de ce flash, juste après le journal des sports.
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1: Nous commençons ce journal des sports avec le cyclisme Tour de la Réunion. Tristan Hardy sacré, Solal Bénétière gagne le critérium final. Le Mauricien Tristan Hardy est le grand vainqueur du Tour cycliste de la Réunion 2026. À seulement 18 ans, le coureur de la team Maurice MCB conserve son maillot jaune à l'issue du critérium final disputé ce dimanche sur le Barachois à Saint-Denis. Tristan Hardy, qui disposait de 55 secondes d'avance au classement général avant cette ultime étape, a parfaitement maîtrisé la course pour conserver son avantage et décrocher la victoire finale de ce 79e Tour de la Réunion. Le Mauricien inscrit ainsi son nom au palmarès de l'épreuve après une semaine marquée notamment par ses victoires dans le prologue et le contre-la-montre. Nous écoutons sa réaction au micro de Réunion la Première.
3: Bah ouais, clairement, très très très content. Et ouais, aujourd'hui on a essayé de rouler pour mon sprinter, Samuel Cavalier, et malheureusement ça n'a pas marché. Mais ouais, j'étais un peu heureux de voir mon meilleur équipe, donc j'ai essayé de faire le boulot pour le sprinter, mais malheureusement ça n'a pas marché. Mais bon, super super semaine. Vraiment vraiment top d'ambiance dans l'équipe et ouais, équipe en or, super top. Encore, j'ai pas encore d'équipe, honnêtement. Je suis encore en train de chercher avec mon agent, mais ouais, on attend encore.
1: Toujours cyclisme, cette fois Tour de France Femmes. La 9e et dernière épreuve du Tour de France Femmes se dispute aujourd'hui autour de Nice. Une étape de 99 km avec notamment 4 ascensions du col d'Aize, avec une dernière difficulté sur le chemin du Vinaigrier et le col des 4 chemins. Le départ a été donné à 16h05 pour une arrivée estimée à 20h51 sur la promenade des Anglais. Le classement général reste extrêmement serré. Seulement 8 secondes séparent la leader Demi Vollering de Kasia Niwiadoma, deuxième. Côté mauricien, Kim Lecours occupe la 9e place du général. Elle reste à une excellente 4e place lors de l'étape d'hier entre Sisteron et Nice, à 38 secondes de Demi Vollering. Toujours concernant le Tour de France Femmes, 3 coureuses ont été sanctionnées par les commissaires du Tour de France Femmes pour un comportement inconvenant lors de la 7e étape vers le Mont Ventoux. Demi Vollering, Célia Guéry et Juliette Berthet ont chacune écopé d'une amende de 100 francs suisses pour avoir effectué une pause pipi dans une zone jugée insuffisamment discrète. La pause n'est pas interdite, mais les coureuses doivent respecter certaines règles afin de préserver leur intimité et ne pas s'exposer au regard du public. Et puis football. Arsenal dispute aujourd'hui son dernier grand match de préparation. Les Gunners affrontent le Borussia Dortmund en ce moment pour la finale d'Emirates Cup, une dernière répétition importante avant le début de la nouvelle saison. Et puis, toujours mercato, Cristiano Romero pourrait changer de camp en Première Ligue. Le défenseur argentin de Tottenham serait ouvert à un transfert vers Arsenal selon le Sunday Mirror, mais les Spurs ne seraient pas disposés à renforcer leur grand rival londonien. Le joueur est également suivi par le FC Barcelone qui cherche des solutions après le départ annoncé de Ronald Araújo vers Liverpool. Voilà, c'est la fin de ce journal des sports. L'actualité revient à 18h.
0: Merci et on vous retrouve tout à l'heure à 18h.
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0: 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Et nous retrouvons Ashley Victor pour le journal. Bonsoir Ashley.
1: Bonsoir Ludovic, bonsoir à toutes et à tous.
0: Et nous démarrons avec les titres.
1: Lutte anti-drogue, plus de 8 millions de roupies de drogue saisies à Sainte-Croix par Latsou, aucun suspect arrêté à ce stade. Éventuel remaniement ministériel, Devan Nagalingam affiche sa satisfaction quant au travail réalisé au ministère des Finances. Pension d'invalidité, une nouvelle allocation sera introduite l'année prochaine. L'Inclusive Living Allowance pourrait permettre aux bénéficiaires de percevoir près du triple du montant actuel. Handicap invisible, l'inclusion Station salue la révision des critères médicaux de la pension d'invalidité tout en réclamant une meilleure prise en compte des handicaps invisibles. Affaire Distributex, le Central CID enquête sur des opérations suspectées de s'apparenter à un système de type Ponzi autour d'investissements en crypto-monnaie. Afrique du Sud, 70 ans après la marche de Pretoria, les droits des femmes noires demeurent particulièrement vulnérables. Joli coup de filet de la brigade antidrogue à Sainte-Croix. La police a saisi plus de 8 millions de roupies de drogue. Une importante quantité d'héroïne et de drogue synthétique a été découverte dans un sac à la rue Capitaine. Selon les premiers éléments de l'enquête, ces produits illicites étaient destinés à une livraison. Le point avec Emmanuel Edoux.
2: Les drogues étaient dissimulées sous forme de paquets dans un sac déposé à la rue Capitaine à Sainte-Croix. Pour là-dessous, l'enquête s'oriente vers une piste de livraison de drogue dans cette région. Le sac saisi par les limiers de la brigade antidrogue contenait plusieurs paquets de drogue d'une valeur marchande de plus de 8 millions de roupies. Après évaluation, plus de 500 grammes d'héroïne ont été découverts, enveloppés dans du papier aluminium, des sachets transparents et du film plastique. Près de 80 grammes de drogue synthétique ont été retrouvés dans des sachets en plastique. Selon les premiers éléments de l'enquête, la drogue était destinée à la revente. L'enquête a été confiée à l'unité métro nord de là-dessous. La situation de drogue continue à inquiéter les habitants de cette région. Malgré les nombreuses rencontres avec les forces vives et les autorités, la drogue synthétique fait des ravages dans le nord de Port-Louis.
1: Alors que les spéculations autour d'un possible remaniement ministériel refont surface, le ministre des Sports, Devan Nagalingam, se dit satisfait de son bilan, présent ce dimanche au Youth Center de Trèfle pour le Festival Zen aux côtés de Tony Apollon. Devan Nagalingam a affirmé être fier du travail accompli en peu de temps et déterminé à poursuivre les efforts engagés pour le développement du sport. Le ministre estime avoir posé des bases solides dont les résultats devraient, selon lui, se concrétiser au cours des prochaines années. Devan Nagalingam est au micro de Nicoletta Estadi-Sandian.
3: Mais moi, je veux dire que je suis fier de nos bilans au sein de la jeunesse sport. Je suis fier que nous faisons dans si peu de temps beaucoup de choses qu'il va faire pendant 10 ans. Nous peut mettre bonne fondation et je suis capable de dire qu'il m'a déjà peut trouver un résultat palpable qui est devant nous et dans sa bonne les restes l'année mois à venir là de vous trouver la différence quand nous bilan pour nous compléter.
1: L'Inclusive Living Allowance, destinée aux personnes présentant un taux d'invalidité compris entre 40% et 59%, sera introduite dès l'année prochaine, selon le ministre de la Sécurité sociale, Ashok Soubron, qui a annoncé la mise en place d'un High Level Technical Committee chargé d'élaborer un guide d'évaluation. Cette nouvelle aide financière devrait permettre aux bénéficiaires qui perçoivent actuellement environ 2500 roupies de toucher presque le triple, selon Ashok Soubron. S'exprimer au micro de Rebecca François Boncoeur.
4: Nous avons un High Level Technical Committee pour mettre en place la réforme totale, c'est-à-dire introduire dans 6 mois, quand ça travaille, ce High Level Committee l'a fait, pour introduire ce que l'étudiant appelle un assessment que pour un aspect fonctionnel pour prendre en considération et deuxièmement pour un inclusive living allowance. C'est un projet gouvernemental pour salariés qui peuvent venir là. Et, mais ce qui est important, c'est la révision de son guidelines là, parce qu'il s'agit pour mieux protéger une bonne personne qui est là, une quelconque disabilité qui vient de l'état.
1: Pour Nadia Abbasakour, fondatrice d'Inclusion Station et responsable du programme Hidden Disabilities Sunflower à Maurice, estime qu'il était temps de revoir les critères datant de 2016. Elle souligne la nécessité de mieux comprendre, de prendre en compte, les handicaps invisibles, dont les troubles de la santé mentale, les maladies auto-immunes et l'autisme. Elle est au micro de Nicoletta Estasi Sandian.
5: Et c'est très important que 10 ans plus tard, nous remettons des critères bien définis en place et aussi des critères qui pourraient inclure des gens qui ont un handicap invisible. C'est une condition qui est bien difficile pour qu'un medical board qui rencontre un gens une fois puisse identifier les challenges que ces gens-là vivent tous les jours.
1: Une enquête a été ouverte par l'Anti-Money Laundering Unit du Central CID sur des opérations menées par la société internationale Distributex. Elle est soupçonnée d'opérer un Ponzi scheme en invitant le public à investir dans des crypto-monnaies. La Financial Services Commission a tiré la sonnette d'alarme en avril dernier sur cette entité, soulignant qu'elle ne détient aucun permis pour opérer sur le territoire mauricien. Velmounia nous en dit plus.
6: La Financial Crimes Commission avait en avril dernier mis en garde les Mauriciens contre DistributeX. Celle-ci ferait croire via son site web qu'elle possède une solide expérience en matière de crypto-monnaie. Plusieurs fonctionnaires travaillant dans des hôpitaux publics seraient tombés dans le panneau en investissant au moins 15 000 roupies. À l'époque, la Financial Crimes Commission avait invité le public à la contacter s'il considérait avoir été BNA. L'Anti-Money Laundering Unit du Central CID est en possession de renseignements concernant la tenue de réunions visant à attirer de futurs investisseurs. Une personne est encouragée à inviter des membres de son entourage à investir afin d'augmenter ses revenus. Les agents de DistributeX devraient être interrogés under warning dans les jours à venir. À Malte, l'entité fait également face à des accusations d'opérer une chaîne de Ponzi en ligne. Les victimes ne peuvent effectuer de retrait avant 180 jours et doivent accomplir certaines missions quotidiennement. Si elles ratent une tâche, le délai de 180 jours est repoussé, créant ainsi un cercle vicieux relaté au journal Malta Today le 19 juillet dernier. Malta Today indique que DistributeX serait également active au Monténégro et fait mention de la mise en garde de la Financial Crimes Commission au public mauricien.
1: Tout à fait autre chose, une baisse des températures est attendue ce soir à Maurice. Le thermomètre pourrait descendre jusqu'à 16 degrés sur le plateau central et 21 degrés dans les régions côtières, selon le prévisionniste Vinit Gungput de la station météorologique de Vakua. Par ailleurs, le temps restera nuageux au cours de la journée avec des averses localisées pouvant devenir temporairement modérées. Vinit Gungput est au micro d'Anushka Begalusantuk.
7: Cet après-midi, nous vous remarquez qui, de temps en temps, surtout sur la partie est de l'île avec le plateau central, nous pouvons gagner une appli de temps en temps, et une appli là, elle est même parfois d'intensité modérée. Nous pouvons amener notre nuage qui peut continuer à venir vers nos régions à soir, et que ça va nuage à pareil, pour occasionner une appli qui peut temporairement d'intensité modérée aujourd'hui à soir, et que ça peut durer jusqu'à même demain matin. Le soir, la température pour baisser, pour venir entre 16 à 18 degrés Celsius, le plateau central, et toujours dans une région côtière, le pour entre 20 à 23 degrés Celsius. La mer mauvaise des horizons, étant donné que nous avons la hausse sud-ouest de l'eau de 3 mètres, se fait ben, sortir en haute mer et même dans la grande de l'ouest, c'est que le sud l'y déconseillé.
8: 8 minutes après 18 heures, nous passons à l'actualité internationale, direction l'Afrique du Sud.
1: Ce dimanche 9 août 2026, l'Afrique du Sud commémore les 70 ans de la marche des femmes de Pretoria. En 1956, 20 000 Sud-Africaines défiaient l'apartheid devant la présidence. Aujourd'hui, août est le mois des femmes, mais le bilan reste contrasté. Malgré les avancées depuis 1994, les femmes noires, toujours vulnérables, subissent des violences de genre qualifiées de catastrophe nationale. Fatima Sheikh de l'ONG POA souligne sur le papier, c'est un paradis, mais en réalité, le taux de viol est parmi les plus élevé au monde, une femme tuée toutes les 3 heures. Reportage signé RFI.
9: Les Sud-Africaines ont bénéficié de l'avancée des droits depuis la fin de l'apartheid en 1994. Cependant, elles sont désormais confrontées à un tel niveau de violence de genre que l'État a classé ce fléau comme étant une catastrophe nationale l'année dernière. Fatima Sheikh est à la tête de l'ONG POWA qui tente de les protéger et les aider.
10: Sur le papier, l'Afrique du Sud a l'air d'être un paradis. Nous avons une constitution et des lois qui sont censées bien protéger les droits des femmes. Mais en pratique, nous sommes connus pour avoir un taux de viol parmi les plus élevés au monde. Et une femme est tuée toutes les 3 heures ici. Donc en réalité, on peut dire qu'elles ne sont pas en sécurité dans ce pays.
9: Sur le plan de la justice sociale, l'organisation Black Sash poursuit également le combat. Ce mouvement de lutte contre l'apartheid a été fondé par des femmes blanches un an avant la marche des femmes de 1956. Et aujourd'hui, leurs militantes, comme Rotatso Sibanda, continuent de le faire vivre.
11: Il reste encore beaucoup à faire. En ce moment, on se mobilise pour réclamer la mise en place d'un salaire de base universel. Car on voit bien que souvent, les femmes qui ont un soutien financier peuvent ensuite faire leur propre choix. La liberté financière est très importante. Cela peut par exemple les conduire à mettre fin à des relations abusives.
9: Malgré les politiques de discrimination positive, les Sud-Africaines noires restent aussi les plus touchées par le chômage selon les chiffres officiels. Claire Bargelès, Johannesburg, RFI.
1: Voilà, c'est la fin de ce journal. Merci de l'avoir suivi. Je vous laisse en compagnie de Ludovic pour la suite.
0: Merci beaucoup Ashley. On vous retrouve à 19h pour un prochain point sur l'actualité.
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0: Enquête de la météo pour Maurice en ce dimanche 9 août 2026. Situation générale, des nuages venant du secteur est influencent le temps local par moment. Les prévisions pour les prochaines 24 heures, période nuageuse cette nuit, dès demain matin, avec des averses passagères, surtout sur la partie est de l'île et sur le plateau central. Ces averses pourraient être temporairement intensité modérée, avec des poches de brouillard sont prévues, surtout sur les hauteurs. La température minimale sera entre 17 et 19 degrés sur le plateau central, entre 21 et 23 degrés sur les régions côtières. Les averses passagères persisteront au début de l'après-midi et surtout sur la partie est de l'île et sur le plateau central. Ces averses pourraient toujours être temporairement modérées. Le temps s'améliorera graduellement par la suite. La température maximale sera entre 22 et 24 degrés sur les terrains élevés et entre 26 et 28 degrés sur les régions côtières. Le vent soufflera de l'est à sud-est d'environ 30 km par heure avec des rafales pouvant atteindre les 60 km/h aux endroits exposés. La mer sera forte au-delà des récifs avec des houles de l'ordre de 3 mètres. Les sorties en haute mer, de même que dans les lagons de l'ouest, l'est et du sud sont déconseillées. Marée haute prévue à 22h35 et demain à midi 23. Marée basse demain à 5h38 et 18h04. Le soleil se lèvera demain matin à 6h35. 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
0: On nous prie d'annoncer le décès de Mademoiselle Yolan Carmagnol. Décès de Mademoiselle Yolan Carmagnol, âgée de 97 ans. Le convoi mortuaire sortira de son domicile à Trianon, 4 bornes, demain à 10h45 pour se rendre dans l'église de Saint-Jean et de là au cimetière de Saint-Jean. Le décès de M. Ramsarup Niranjan. Décès de M. Ramsarup Niranjan, âgé de 77 ans, aussi connu sous le nom de Daram. Le convoi mortuaire sortira de chez son beau-frère, M. Devendra Rao, à l'Atapi Road, bon accueil, demain à 14h45 pour se rendre au crématoire de l'Aventure. On nous prie d'annoncer le décès de Madame Jyoti Napol. Décès de Madame Jyoti Napol, née Nanku, âgée de 73 ans, plus connue sous le nom de Timadam. Le convoi mortuaire sortira de chez sa fille, Madame Usha Devi Napol, Bijlol, à l'Aleta Marin, Bambou, demain à 14h15 pour se rendre au crématoire de Montagne Saint-Pierre à Bambou. On nous prie d'annoncer le décès de M. Jean-Élie Marcelino Suprayen Padayachi. Décès de M. Jean-Élie Marcelino Suprayen Padayachi, âgé de 55 ans, aussi connu sous le nom de Élie. Le convoi mortuaire sortira de la chapelle ardente de Valère à New Grove, demain à 15h pour se rendre au cimetière de Bigara. On nous prie d'annoncer le décès de M. Hiralal Ramben. Décès de M. Hiralal Ramben, âgé de 76 ans, aussi connu sous le nom de Jiwan. Le convoi mortuaire sortira de chez son épouse, Madame Vina Ramben, au numéro 20A, Canal Lane, Palma, 4 bornes, demain à 13h pour se rendre au crématoire de Gandhi, Palma. Le décès de M. Sunilal Rupna, décès de M. Sunilal Rupna, âgé de 65 ans, aussi connu sous le nom de Sunil. Le convoi mortuaire sortira de chez son épouse, Madame Babita Rupna, Branch Road, L'Almaty, demain à 11h pour se rendre à l'incinérateur de l'Aventure. On nous prie d'annoncer le décès de M. Mehendra Gridari, décès de M. Mehendra Gridari, âgé de 76 ans, aussi connu sous le nom de Sita. Le convoi mortuaire sortira de chez son fils, M. Kosivarma Gridari, à Gridari Road, 4 sœurs, demain à 13h pour se rendre à l'incinérateur de Beauchamp. Et on nous prie d'annoncer le décès de Mme Manti Beacon. Décès de Mme Manti Beacon, née Ramnaren, âgée de 64 ans, aussi connu sous le nom de Manti. Le convoi mortuaire sortira de chez son époux, M. Devanan Beacon, à School Lane Cottage, demain à 13h pour se rendre au crématoire de Cottage. À toutes ces familles endeuillées, Radio One présente ses sincères condoléances.
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0: avec Square Room sur les ondes de Radio 1 à 18h22.
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0: Bien le bonsoir à vous tous, bienvenue dans votre génération 80-90. On est ensemble jusqu'à 22h, c'est Ludo qui vous accompagne au micro. Notre ami Keshav qui assure la technique, 4 heures déjà. 4 heures de musique, de pur bonheur à partager avec vous. J'espère que vous avez passé quand même un agréable week-end. Et donc on va le terminer en beauté avec bien sûr des petits sons des années 80-90 pour vous accompagner

pendant les trois premières heures et bien sûr à la dernière heure, bien sûr, nous allons passer en mode soft, c'est-à-dire en plus de slow, plus de chansons cool, c'est-à-dire des titres, par exemple des Boyz II Men, des Céline Dion, etc. Donc tout cela pour votre plaisir. En tout cas, n'ayez crainte et si vous êtes en voiture, soyez prudent, surtout sur les routes car dans certains endroits, il commence à pleuvoir. Et si vous êtes à la maison, vous êtes peinard, vous êtes derrière la radio, tranquille, laissez-nous contrôler et bien sûr vous restez au calme, tranquille. Voilà, donc si vous êtes au boulot par exemple comme nous, d'ailleurs on vous souhaite un bon courage et surtout excellente soirée à vous tous et merci d'avoir choisi les fréquences de Radio 1 pour vous accompagner en ce dimanche soir. Et bien sans plus tarder, nous allons commencer notre programmation musicale avec Pascal Obispo, Tombé pour elle, et bien sûr juste après nous aurons droit à bien sûr UB40, voilà, Home Legal, voilà tout cela pour vous au programme et bien sûr Tina Arena avec Aller Plus Haut. Excellente écoute, vous êtes sur Radio 1.

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3: Il est 18h30.

avec Aller Plus Haut sur les ondes de Radio 1. 18h37, nous enchaînons tout de suite avec Zebda, Tomber la chemise et à venir juste après Alphaville Forever Young.

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Vivien Goma, Adia, c'est comme on l'aime, hein. Donc on adore danser un petit peu, faire un petit et tout, la salle, là, comme ça, là. Ça fait plaisir, en tout cas. 18h51, on enchaîne, bien sûr, à la suite avec Vangless, bien sûr, Work Like an Egyptian. À venir aussi, les infos de 19h.

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1: Nous accueillons Ashley Victor pour le Flash. Bonsoir Ashley.
2: Bonsoir Ludovic, bonsoir à toutes et à tous. Jolie Jonger a exprimé sa déception face à Sidney Pierre qui a choisi de rester au Parti travailliste malgré son vote contre la réforme des pensions. Lors d'une conférence de presse au SunTrust, l'ancien leader de l'opposition a salué la position de Sidney Pierre mais a estimé que la population attendait davantage de lui. En politique, dit-il, quand on prend position sur un sujet aussi crucial, il faut avoir le courage d'assumer ses convictions jusqu'au bout. Il juge incompréhensible le maintien de Sidney Pierre au sein du Parti travailliste. Jean-Alain Béranger interpelle les autorités concernant la fermeture d'un passage utilisé depuis des générations par les habitants de l'Escalier pour accéder aux plages, au littoral et aux sites naturels de Bassin Pirogue et Bassin Carang. Ce chemin, menant aussi à un crématorium, traverse une parcelle privée du groupe ER Agri qui l'a clôturé pour développer son élevage. La députée rappelle l'engagement du ministre Shakil Mohamed à réexaminer les restrictions d'accès au littoral. Des méduses ont été observées ce dimanche dans le lagon de Trobisch par la National Coast Guard. Les autorités appellent les baigneurs à la prudence et leur conseillent d'éviter tout contact avec ces animaux dans les zones concernées. Bien que la plupart des espèces locales soient inoffensives, certaines peuvent provoquer des irritations cutanées. Les plages restent accessibles, mais une vigilance accrue est recommandée, notamment pour les enfants. Et puis, pour la page internationale, l'Iran durcit sa position sur le détroit d'Ormuz. Téhéran exige la fin des offensives américaines et israéliennes, la levée des sanctions et une indemnisation pour les dommages de guerre avant toute réouverture. Le secrétaire iranien du Conseil suprême de sécurité nationale a déclaré que tant que les États-Unis ne changeront pas de comportement, le détroit restera fermé. L'Iran réclame aussi la restitution de ses avoirs gelés et la fin du blocus de ses ports. Voilà, c'est tout pour ce flash. L'actualité revient dans une heure. Je vous laisse en compagnie de Ludovic pour la suite.
1: Merci beaucoup, Ashley.
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Bonsoir, bonsoir à tous, bienvenue dans cette deuxième partie de notre génération 80. J'espère que ça se passe bien de votre côté. Eh bien, nous enchaînons tout de suite avec la compagnie créole, ça fait rire les oiseaux. Et juste après, nous aurons droit à Belinda Carlisle, Heaven is a Place on Earth.

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C'était Marina Zavi avec Made in India. La suite avec Carolina Loeb avec Sarah Watt. Mais pour tout de suite, je vous laisse apprécier un bon petit Jennifer Page. Crush.

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Juste avant, c'était Indochine avec 3 nuits par semaine. Je vous laisse apprécier un bon petit Everything But The Girl avec Missing, sorti en 1994. La suite aussi avec Jean-Jacques Goldman. Elle a fait un bébé toute seule. Dans quelques instants, nous aurons droit à un prochain point sur l'actualité à 20h.

0: 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Nous accueillons Ashley Victor pour le Flash. Bonsoir Ashley.
1: Bonsoir Ludo, bonsoir à toutes et à tous. Le Mauricien Tristan Hardy est le grand vainqueur du Tour cycliste de la Réunion 2026. À seulement 18 ans, le coureur de la team Maurice MCB conserve son maillot jaune à l'issue du critérium final disputé ce dimanche sur le Barachois à Saint-Denis. Tristan Hardy, qui disposait de 55 secondes d'avance au classement général avant cette ultime étape, a parfaitement maîtrisé sa course pour conserver son avantage et décrocher la victoire finale en ce 79e tour de la Réunion. Le Maurice a inscrit ainsi son nom au palmarès de l'épreuve après une semaine marquée notamment par ses victoires dans le prologue et le contre-la-montre. Il fera plus frais ce soir à Maurice. Le thermomètre pourrait descendre jusqu'à 16 degrés sur le plateau central et 21 degrés dans les régions côtières selon le prévisionniste Vinit Gumpet de la station météorologique de Vacoas. Par ailleurs, le temps restera nuageux avec des averses localisées pouvant devenir temporairement modérées. La Mauritius Cane Industry Authority a tranché. Le prix final de la mélasse a été fixé à 5125 roupies la tonne. Kailash Randari, membre du mouvement des petits planteurs, dénonce un prix dérisoire. D'ajouter qu'une tonne de mélasse produit environ 300 à 400 litres d'alcool absolu. Les planteurs n'en tirent pas assez bénéfice, selon lui. Et puis, dans le monde, le Japon commémore 81 ans depuis les bombardements de Hiroshima et Nagasaki, alors que ses dirigeants, avec le ministre de la Défense Shinjiro Koizumi, relancent le débat sur la dissuasion nucléaire sans tabou. La première ministre, Sanae Takaishi, propose d'autoriser le stationnement d'armes américaines ou de sous-marins nucléaires dans ces eaux, une position qui inquiète survivants et pacifistes. Pourtant, 75% des Japonais s'y opposent face aux menaces chinoises, russes et nord-coréennes. Tokyo mène une vaste révision de sa stratégie de défense, augmente son budget militaire et envisage des sous-marins à propulsion nucléaire, un tournant historique. Voilà, c'est la fin de ce flash, le prochain dans une heure. En attendant, je vous laisse en compagnie de Ludovic.
0: Merci beaucoup Ashley, nous aurons droit à une dernière actualité tout à l'heure à partir de 21h.
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Bienvenue chers amis sur les ondes de Radio One pour cette troisième partie de notre génération 80-90. Vous avez eu droit à les Backstreet Boys avec I Want It That Way. Et nous enchaînons bien sûr avec Bernard Lavilliers, On The Road Again. Et à venir aussi les Depeche Mode, Enjoy The Silence. Excellente écoute, vous écoutez bien Radio One.

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3: Il est 20h30.
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Quel beau titre de Mourane avec Pagaille la Pagaille, sorti en 1999. La suite, c'est Les Bacs avec Sunshine Reggae, juste après Michael Bunton, Can I Touch You There?

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C'était Marc Lavoine avec pour une Begin avec toi. La suite, c'est avec les Simply Red Stars. Je vous annonce en même temps que nous aurons droit à un dernier point sur l'actualité à 21h.

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2: 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Le dernier point sur l'actualité avec vous, Ashley Victor, bonsoir.
3: Bonsoir Ludovic, bonsoir à toutes et à tous. Le Mauricien Tristan Hardy est le grand vainqueur du Tour cycliste de la Réunion 2026. À seulement 18 ans, le coureur de la team Maurice MCB conserve son maillot jaune à l'issue du critérium final disputé ce dimanche sur le Barachois à Saint-Denis. Tristan Hardy, qui disposait de 55 secondes d'avance au classement général avant cette ultime étape, a parfaitement maîtriser la course pour conserver son avantage et décrocher la victoire finale de ce 79e tour de la Réunion. Le Mauricien inscrit ainsi son nom au palmarès de l'épreuve après une semaine marquée notamment par ses victoires dans le prologue et le contre-la-montre. Présent ce dimanche au Youth Center de Trèfle pour le Festival Zen, aux côtés de Tony Apollon, Deven Nagalingam a affirmé être fier du travail accompli en peu de temps et déterminé à poursuivre les efforts engagés pour le développement du sport. Lors de la prestation de serment de Tony Apollon et d'Annabelle Savabadi, en tant que General Minister au sport et au tourisme, le Premier ministre Navin Ramgoolam avait évoqué un éventuel remaniement. Le ministre estime avoir posé des bases solides dont les résultats devraient, selon lui, se concrétiser au cours des prochaines années. La Mauritius Cane Industry Authority a tranché. Le prix final de la mélasse a été fixé à 5125 roupies la tonne. Kailash Ramdari, membre du mouvement des petits planteurs, dénonce un prix dérisoire. D'ajouter qu'une tonne de mélasse produit environ 300 à 400 litres d'alcool absolu, les planteurs disent ne pas en tirer un meilleur bénéfice. Et puis, pour la page internationale en Israël, l'accord tripartite signé par la Turquie, le Pakistan et l'Arabie Saoudite prend des contours d'un cauchemar stratégique qualifié d'équivalent de l'OTAN par Ankara. Cette alliance militaire, incluant la seule puissance nucléaire musulmane, prévoit une assistance mutuelle automatique. Le ministre pakistanais Khawaja Asif a qualifié Israël d'État illégitime et appelé un front militaire uni contre lui. Tel Aviv redoute un isolement stratégique régional, ce bloc visant à intégrer l'Égypte et à s'ouvrir à l'Iran, menaçant les accords d'Abraham signés en 2020 avec plusieurs États musulmans. Voilà, c'est la fin de ce flash. En attendant, je vous laisse en compagnie de Ludovic.
2: Merci Ashley, l'info qui revient demain matin à partir de 5h.
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écouter bien sûr les All For One avec I Swear. Bienvenue, bienvenue chers amis dans cette dernière partie de notre génération 80-90. Je vous l'avais dit, je vous l'avais promis que cette tranche, on vous propose bien sûr des sons, des slows, des chansons très très cool afin que vous puissiez terminer votre soirée en beauté. Et nous enchaînons tout de suite avec Demis Roussos, Quand je t'aime.

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2: Il est 21h30.

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Et Claude Barzotti avec Prends bien soin d'elle. Et on enchaîne bien sûr avec la magnifique Shania Twain, From This Moment On. Excellente écoute, vous êtes bien sur Radio One.

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I Don't Want to Miss a Thing, signé bien sûr Aerosmith. La suite, c'est avec Dan Hill, Can't We Try. C'est ici que moi je vais prendre congé de vous. C'était un plaisir pour moi de passer ce moment avec vous. Je vous donne rendez-vous la semaine prochaine pour une prochaine édition des années 80 sur les ondes Radio One. Sinon, entre-temps, je vous laisse m'habiller, faire bon, donne bon, gagne bon. Bye bye.

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0: 23h.
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